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2: J'ai 35 ans et je n'en reviens pas. Disons que ça ne veut rien dire pour moi, si ce n'est le fait que je commence à apprivoiser ce corps capricieux et mutant. J'accepte la trahison de la peau, des cheveux. Je multiplie d'ailleurs, avec plus ou moins de succès, les expériences parapharmaceutiques à base de shampoings antipédiculaires traitants, à la menthe ou au musc, selon les soirées arrosées ou non. J'apprécie les cures revitalisantes, les jets de bouleau ou d'argousier. J'aime l'idée d'un jet de karcher pour le corps, des poumons jusqu'à l'estomac, en passant par le gros intestin dont la paroi doit être semblable aujourd'hui à des planches poreuses. Et merde, je devrais quand même penser à autre chose. Notre appartement est calme et donne sur une rue en sens unique, bordée de platanes, torturée jusqu'aux moignons par des cantonniers sans scrupules. La mairie a d'ailleurs décidé de les abattre, je veux dire les arbres, pour des questions de sécurité, à cause de l'alcool, des voitures ou de la téléphonie mobile. Les voisins se sont rapidement mobilisés, ainsi qu'une poignée d'écologistes, en défilant devant la mairie, brandissant des calicots où il était question au feutre vert de citations orientales sur la nature et les hommes. Des lantons plus ou moins cossus les accompagnaient, donnant au convoi un caractère agréable, sincère et printanier. Nous n'avons pas osé nous joindre à eux. Pourtant, il y a quelques mois de cela, j'étais monté pour la première fois jusqu'au dernier étage de l'immeuble pour assister à une pendaison de crémaillère. J'avais longuement hésité, car mon indifférence envers mes voisins de palier m'a souvent donné raison. Vivre en appartement, ce n'est pas seulement apprendre des règles, mais en imposer. Il faut maintenir la distance animale nécessaire. Se contenter d'un bonsoir dans l'escalier ou d'une modeste analyse météorologique. Ce soir-là, je n'avais tout simplement pas envie d'être seul avec elle, surtout lorsqu'on entend des rires dopés au champagne traverser le papier à cigarette qui me sert de plafond. J'avais discuté longuement avec un type du quatrième qui cherchait depuis un certain temps un emploi, mais sans aucun doute de la compagnie. Nous étions tombés d'accord sur le fait que la piscine n'était pas si loin, qu'il fallait dorénavant prendre soin de nous, puisque pendant notre jeunesse, on en avait bien profité. Je vais par conséquent proposer à deux, c'est plus stimulant, des séances d'auto-crawler, de brasse papillon, de préférence, en soirée. Pourtant, les éclairages de piscine me révulsent. La plupart du temps, les pulvérisations accidentelles de chlore dans les narines me brûlent les sinus. J'ai tout naturellement laissé traîner les choses. D'ailleurs, lui non plus ne m'a pas appelé. Rien à foutre. Depuis peu, j'ai recommencé à déconner.

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3: Bonjour les auditeurs.
4: Salutations voyageurs.
3: Les voyageurs des ondes radio.
5: Nous sommes les élèves du club radio du collège de Précigny à Selles-sur-Cher.
6: Avec nous, nous avons Calvin qui se trompe toujours entre Studio Zef et Sweet FM.
7: Ambre, la maman du groupe parce qu'elle cadre tout le monde.
4: Cassandre, bah, qui a du mal à prononcer LGBTQIA+.
5: Théophane, le rigolo du groupe et le fan de rallye.
6: Gauthier qui souffle les réponses aux autres.
8: Lucille, la toute timide et la star de la patinoire de Romorantin.
6: Nous sommes au micro aujourd'hui car nous faisons de la radio depuis novembre dernier.
7: Et depuis la rentrée, chaque jeudi, nous apprenons le vocabulaire de la presse et des médias, ce qu'est une information, une source, un angle, quels sont les différents genres radio.
4: Nous avons aussi appris à faire des recherches documentaires sur les sujets que nous allons vous présenter.
6: Le club est encadré par Madame Tell, la professeure documentaliste ou prof doc. Mais surtout, ne l'appelez pas la dame du CDI. Et Monsieur Dussault, le CPE qui a une grosse voix.
8: Aujourd'hui, nous sommes à la médiathèque Alain Quilloux, à Selles-sur-Cher, avec Christelle, la responsable qui nous accueille jusqu'au jeudi.
5: Nous allons aborder le sujet des inégalités. C'est un sujet qui nous tient à cœur parce que ça ne devrait plus exister.
7: En effet, les inégalités, ce sont des injustices. C'est comme si, par exemple, Cassandre faisait le ménage pendant que Calvin mangeait sa pizza tranquillement devant la télé au prétexte que les femmes ont ça dans leur gène, non ?
8: Alors qu'on doit tous se partager les choses à faire à la maison.
6: Et du stéréotype au préjugé, il n'y a qu'un pas.
4: Oui, un préjugé, c'est une opinion injustifiée qu'on se fait sur une personne en fonction de son apparence, de son sexe ou de sa religion, et qui conduit à la discrimination.
8: Par exemple, les filles sont moins fortes que les garçons.
5: Les personnes handicapées sont des débiles.
8: Les homosexuels sont des flippettes.
4: Les femmes ne savent pas conduire.
6: Bref, les préjugés sont idiots et pires. Ils peuvent blesser les gens et leur nuire dans leur vie quotidienne. Il serait temps que ça change.
5: Pour commencer notre émission, nous allons parler des personnes en situation d'handicap.
9: Alors, avant que vous commenciez, à votre avis, combien de types d'handicap existent-ils ?
8: J'aurais dit 7.
4: 9.
2: 5.
9: Gagné, Calvin. Il existe 5 types d'handicap. Le premier, celui que tout le monde voit, hein, c'est la personne en fauteuil roulant. Hein, le handicap moteur, c'est le plus visible. L'handicap sensoriel, on le voit parfois aussi avec les personnes aveugles, on voit avec la canne, mais les personnes sourdes. Et puis, 3 autres types d'handicap invisibles, eux, l'handicap mental, l'handicap psychique et l'handicap cognitif. Et du coup, puisque les handicaps, certains sont invisibles, à votre avis, il y en a combien de handicaps invisibles ?
5: Ça, on sait ! C'est 80%.
9: Eh oui, c'est pas parce que ça ne se voit pas que ça n'existe pas. Et les cartes de priorité, on les trouve pas dans les pochettes surprises.
7: C'est pour cela que nous avons réalisé un micro-trottoir dans le centre-ville de Selles avec les commerçants et que nous avons choisi de les interroger sur l'accessibilité de leur boutique.
8: On va vous le faire écouter pour votre plaisir auditif.
7: Pour vous, que représente le handicap ?
10: Eh bien, pour moi, l'handicap, il n'y a pas d'handicap. Pour moi, toute personne n'est pas handicapée. Il doit être comme les autres personnes.
11: Pour moi, le handicap, c'est de ne pas pouvoir faire sa vie quotidienne.
12: Le handicap, alors il peut y avoir différents types de handicap. Donc, il va y avoir le handicap physique, il va y avoir les handicaps mentaux, psychologiques, qui peuvent être traités de façon différente en fonction de la faisabilité, on va dire.
13: Ah bah le handicap, c'est pas facile. Déjà, l'accès dans les commerces et en ville, ça serait bien.
14: Alors, il y a plusieurs sortes de handicap, physique, moteur, ouais, forcément, et intellectuel.
15: C'est une question qui est compliquée. Il va y avoir le handicap physique, le handicap mental. Je pense que c'est très, très vaste comme question. Je ne sais pas trop quoi répondre.
16: Le handicap, ça représente pas mal de choses pour certaines personnes. Après, ça dépend quoi, en fait, parce qu'il y a plusieurs personnes qui peuvent avoir des handicaps différents. Donc après, tout dépend vraiment de quelle question au niveau du handicap.
8: Pour vous, qu'est-ce qui est dangereux pour les personnes en situation d'handicap dans Selles-sur-Cher ?
10: Les trottoirs, peut-être, qui peuvent effectivement être dangereux pour les gens qui sont en fauteuil roulant.
11: Les trottoirs. Les trottoirs qui ne sont pas toujours bien faits.
13: Les trottoirs ne sont pas toujours adaptés, les trous de la chaussée, etc.
14: Je pense que les trottoirs ne sont pas très adaptés pour les personnes à mobilité réduite.
12: Peut-être l'accessibilité, les pavés, Le fait que les gens roulent un petit peu vite en ville. Alors après, il n'y a peut-être pas forcément de visibilité aussi sur l'accessibilité par rapport au handicap. Si on part sur, par exemple, une personne en siège, ce n'est pas forcément facile pour elle.
15: Les trottoirs, l'accessibilité, en fait, ils n'ont pas d'accès pour circuler. C'est hyper dangereux. Alors après, ils peuvent accéder aux établissements, mais il y a toujours le rebord, il y a toujours des trottoirs partout. Voilà, après, je suis pas à leur place, donc je me rends pas trop compte.
16: Alors, nous, à Selles-sur-Cher, le problème numéro un, je pense que ça va être pour la mobilité, parce qu'il y a pas mal de trottoirs, il y a pas mal de rues un peu pavées qui peuvent être des fois un peu différentes et ça peut donner des difficultés pour certaines personnes. Après, peut-être pour les places aussi, pour se garer, nous, le numéro un, c'est ça. Et puis après, voilà, on a beaucoup de commerces avec certains des marches, donc ça peut être aussi un peu des problèmes, ceux qui ont des fauteuils et autres. Mais après, sinon, je pense qu'il y a quand même pas mal de choses qui sont faites pour ces gens-là, donc voilà.
7: Est-ce que vous avez des installations pour les personnes en situation de handicap dans votre commerce ?
10: Non, pas pour l'instant. On va déménager et après, on aura une structure qui sera adaptée pour les handicapés.
11: Dans la pharmacie, donc elle est adaptée aux personnes en fauteuil roulant. Il y a un comptoir qui est un peu plus bas, vous voyez, celui-ci. Et puis tout est accessible en fauteuil roulant. Même les toilettes derrière.
13: À nous, tout est équipé pour. Les portes sont assez grandes, la largeur des passages, tout est équipé. On a des fauteuils roulants qui viennent, des gens qui sont malvoyants qui viennent, et il n'y a pas de souci.
12: Alors le magasin a été conçu effectivement avec plus ou moins une rampe, puisque j'ai un léger dénivelé entre la rue et la boutique. Donc il y a une rampe qui fait, on va dire, 1,50 m sur 3 avec une petite pente pour que tout soit plus facile pour les personnes à mobilité réduite, on va dire.
14: Alors le passage pour les fauteuils roulants les fauteuils roulants sont accessibles à la boutique. On a de quoi payer en hauteur réduite. Et après, pour ceux qui ont des handicaps mentaux, du coup, on a les vendeuses qui expliquent. Donc là, on est dans une boulangerie qui permet de rentrer et de voir tous les produits, même en étant en fauteuil roulant.
15: Alors, pour les personnes en fauteuil roulant, oui, on a une rampe qu'on peut sortir. En vrai, on les aide à soulever, beaucoup plus rapide et moins contraignant pour eux et pour nous. Après, les toilettes sont handicapées. Par contre, ils ne peuvent pas accéder à l'étage, ça c'est logique. Et pour tous les autres handicaps, que ce soit les sourds et muets, les malentendants ou les malvoyants, en vrai, on n'en a quasiment jamais.
16: Eh bien oui, déjà, moi, du coup, la porte d'entrée, j'ai un accès handicapé. J'ai après, du coup, mes toilettes aussi, la porte d'entrée avec accès handicapé. Donc, tout est prévu pour les handicapés.
7: Est-ce que vous êtes intéressé par le sujet, donc du coup, le handicap ?
16: Bah oui, parce que du coup, ça me concerne un peu. Moi, j'ai mon filleul qui est justement handicapé, donc du coup, forcément, que ça me tient à cœur, normal.
7: Acceptez-vous les chiens d'assistance dans votre magasin ?
16: Les pardon ?
7: Les chiens d'assistance.
16: Oui, sans problème.
11: Parce que de toute façon, on accepte même les chiens non pour les personnes handicapées.
12: Oui, on accepte les chiens. C'est normalement, je vais pas dire une obligation, mais c'est la logique même. De laisser une personne rentrer avec son chien qui l'accompagne.
13: Oui, j'ai quelqu'un qui vient avec une dame aveugle, avec son chien, il n'y a pas de problème.
14: Oui, ça pose pas de problème.
7: Est-ce que vous êtes intéressé par ce sujet sur le handicap ?
10: Oui, moi ça m'intéresse parce que j'ai quelqu'un de handicapé dans la famille, donc malentendante, donc pour moi c'est important qu'on parle de l'handicap.
11: Bien sûr. Surtout en tant que pharmacien, c'est normal d'être intéressé par ce sujet.
13: Ah oui, ça m'intéresse, oui, tout à fait. Il n'y a pas de souci.
15: Oui, après, la plupart des gens qui sont handicapés viennent quand même dans les restaurants et ils s'adaptent, et on s'adapte à eux, mais voilà, ils sortent quand même.
7: Pour vous, quel est le pourcentage d'handicap invisible en France ?
12: Invisible ? Certainement plus qu'on ne pense. Alors un chiffre... Peut-être 20-30%, je pense, peut-être.
15: 20%
13: Bon, facile, hein. Je sais pas, 20%, 10%, je sais pas.
11: Peut-être,
13: aucune idée.
11: Peut-être
7: plus qu'on le pense,
11: oui, je pense.
14: Alors là, j'en ai aucune idée. Je sais pas, peut-être sur le total de l'handicap. Ah, ça doit représenter une bonne partie, 40% au moins, je pense.
7: Non. Ben, la réponse, c'est 80%. Et c'est 10 millions de personnes.
14: D'accord. Beaucoup plus que ce que je pensais, alors.
13: C'est énorme.
16: Très bonne question. Le visible. Ouais, je vais dire... Allez, invisible. Ah bah c'est il y en a au moins je pense une vingtaine de pourcents. Au moins.
7: La réponse c'est 80%, d'accord. C'est plus de 10 millions de personnes.
16: Ouais, c'est énorme. Mais après oui, sur les invisibles, oui, c'est vrai qu'il y en a pas mal qui ont des fois des petits handicaps à hauteur de 10, 20, 30% qui ont des problèmes et qu'on voit pas, mais effectivement, il y en a quand même pas mal. Donc bah voilà, merci bien du coup, c'est ça, c'est tout. Ouais. Eh ben impeccable.
7: Merci beaucoup.
16: Bah de rien.
14: Merci à vous.
16: Merci à vous.
14: Bonne journée. Bon courage pour ce petit reportage.
7: Vous êtes toujours sur Studio Zef avec les élèves du club radio des Précigny. Nous allons passer maintenant à l'interview de Christelle, la responsable de la médiathèque. Et non, ce n'est pas la dame de la médiathèque qui se contente de ranger les livres. Ça aussi, c'est un préjugé. Bonjour Christelle. Y a-t-il des installations à la médiathèque pour les personnes en situation de handicap ?
17: Oui, bonjour Théophane, bonjour à toutes et à tous. À la médiathèque Alain Quiou de Selles-sur-Cher, oui, nous avons des installations qui permettent aux personnes handicapées d'accéder en fait à la médiathèque, un ascenseur notamment, des portes automatiques à l'entrée. Alors tout le bâtiment n'est pas accessible, mais la plupart en fait du bâtiment l'est. Voilà.
7: Y a-t-il des documents adaptés aux personnes malvoyantes ou aveugles ?
17: Oui, nous proposons en fait des livres en gros caractères, hein, donc ils sont écrits plus gros que ce que vous pouvez trouver dans des livres d'habitude, hein, plus en fait des textes lus qu'on peut emprunter. Et pour les personnes aveugles, alors pour l'instant ça ne nous a pas été demandé dernièrement, mais pour les personnes aveugles, nous pouvons emprunter à la médiathèque départementale de Loir-et-Cher en fait des documents en braille.
7: Pour les autres handicaps, que proposez-vous ?
17: Alors, vous avez parlé de handicap invisible. Nous en accueillons quand même beaucoup, notamment des enfants qui ont des troubles 10. Et les parents sont soucieux, en fait, de trouver des documents, des livres pour leurs enfants. Donc, nous avons un présentoir qui présente, en fait, des documents pour les troubles 10 à destination des enfants et des parents aussi, pour aider les parents, en fait, à comprendre, à aider leurs enfants qui sont atteints de troubles 10.
7: Est-ce que vous recevez souvent des personnes en situation de handicap ?
17: Alors, fréquemment, oui. Nous avons des personnes qui viennent donc avec des cannes, des déambulateurs, qui viennent en fauteuil roulant. Et nous accueillons aussi des résidents en fait, des EHPAD, hein, donc des maisons de retraite de Selles-sur-Cher. Hein, et souvent, bah, ils sont en fauteuil roulant ou avec des cannes. Hein, donc, on les accueille, voilà. Et plus, ben, les personnes, les handicaps invisibles dont on parlait tout à l'heure.
7: Pouvez-vous nous présenter votre top 3 des livres sur le handicap ?
17: Alors, dans ces livres dont je peux vous parler, il y a « On va où, où on va, papa ?» de Jean-Louis Fournier. C'est un récit très court, je vous le conseille, hein, qui se lit très facilement, d'un papa qui, en fait... explique qu'il a eu 2 enfants handicapés. Et avec beaucoup d'humour, hein, il présente en fait les difficultés qu'il a eues. Il ne pouvait pas présenter ses enfants quand on lui demande « qu'est-ce que tes enfants vont faire plus tard ?» Bah, 2 enfants handicapés, 13 handicapés qui ne pourront jamais en fait aller à l'école. Voilà, c'est un challenge pour lui en tant que papa. Il y a Wonder, hein, c'est un livre aussi que je vous conseille, hein, de Hergy Palacio. C'est un collégien en fait qui a un problème physique en fait. Il a une déformation du visage et ses parents lui ont fait l'école à la maison jusqu'au moment où en fait il le scolarise, hein, dans un collège. Et ce sont toutes ces difficultés en fait pour s'intégrer au collège. Il va trouver en fait des personnes qui vont l'aider, mais aussi des personnes qui ne vont être vraiment pas sympathiques avec lui. Et il y a plusieurs points de vue en fait d'expliquer dans le livre. Donc je vous le conseille aussi. Et le troisième, qui est un petit peu mon chouchou aussi, c'est Patient de Fabien Marceau, que vous connaissez plus sous le nom de Grand Corps Malade, qui en fait a eu donc un accident, qui est devenu handicapé. Très fortement handicapé, et dans Patience, son livre, hein, il explique en fait, hein, toutes ses difficultés et les gens qu'il a pu rencontrer qui ont pu l'aider quand il a été dans un centre en fait de rééducation et qui lui a permis de retrouver une partie de son autonomie d'ailleurs, alors que ce n'était pas du tout gagné.
7: Ok, merci. Est-ce que ces trois livres sont accessibles à la médiathèque ?
17: Oui, ils sont accessibles à la médiathèque.
7: Merci Christelle d'avoir répondu à nos questions. Vous êtes toujours sur Studio ZEF avec les élèves du Collège du Précilly.
18: Pour rester dans le domaine de la culture, partons dans les salles obscures avec Stéphane, le régisseur du cinéma de Selles-sur-Cher.
19: Bonjour, je m'appelle Théophane, j'ai 14 ans et je fais partie du collège Les Précigny et je vais laisser ma collègue se présenter.
20: Bonjour, je m'appelle Ambre, je vais laisser l'invité Stéphane, responsable du cinéma de Selles-sur-Cher, se présenter.
21: Eh bien bonjour, je suis Stéphane, effectivement responsable du cinéma depuis 4 ans maintenant, sur Selles-sur-Cher.
19: Comment font les personnes en fauteuil roulant pour venir voir les films ?
21: Eh bien, ils font un peu comme tout le monde, j'ai envie de te dire. Ils rentrent par la porte. Le seul truc, c'est que on adapte effectivement quand j'ai des gens qui arrivent en fauteuil roulant. J'ouvre en grand les portes, puisque, enfin, pour être déjà venu au cinéma, tu sais que les portes sont réduites en deux parties. Donc, j'ouvre en grand et les gens peuvent rentrer. Alors après, il y a des gens qui viennent en fauteuil, mais il y a aussi des gens, tu sais, qui viennent avec, je ne sais plus comment on nomme ce petit truc, mais tu sais des petits chariots roulants pour les aider à avancer. Donc ça aussi, pareil, j'ouvre les portes et ils peuvent rentrer sans problème.
7: Qu'est-ce qui est mis en place par le cinéma pour les personnes en situation d'handicap ?
21: Eh bien, comme je viens de vous répondre, effectivement, on ouvre les portes. Après, il y a aussi des gens qui ont des difficultés à s'asseoir dans les sièges de cinéma. Donc, je leur donne des petits coussins, des choses comme ça. J'ai des gens qui sont également en situation de handicap visuel, c'est-à-dire qui deviennent petit à petit aveugles. Donc, ils se positionnent en venant avec des gens. Donc, généralement, il y a une dame ou un monsieur qui les accompagne. Ils s'installent où ils veulent et ils se mettent généralement assez près pour bien voir l'image.
19: Comment font les personnes sourdes pour regarder les films ?
21: Alors, les personnes sourdes, comment t'expliquer ? Vont se mettre un peu plus près, effectivement, de l'écran. Mais généralement, ceux qui viennent au cinéma et qui ont ce handicap sont appareillés. Donc avec leurs appareils, ça leur permet quand même d'entendre un peu plus.
7: Est-ce qu'il y a des tarifs réduits pour les personnes en situation d'handicap ?
21: Oui, alors il y a un tarif réduit effectivement qui est de 5,50 € pour les personnes en situation de handicap, alors que le tarif plein est à 8 €.
19: Combien de films sur le handicap a été produit pendant l'année ?
21: Alors, pendant l'année, ça va être un peu délicat parce qu'on n'est qu'au mois de mars, mais il y en a déjà eu un qui est sorti au mois de janvier 2026, qui s'appelle Qui brille au combat avec Mélanie Laurent, sur le handicap d'une jeune fille et la difficulté pour toute la famille de continuer à vivre tous ensemble avec le handicap de la petite sœur, en fait. Voilà. Mais globalement, c'est un film par an à peu près qui sort.
7: Combien de personnes handicapées vous voyez chaque semaine ?
21: Alors, globalement, je vais dire que j'ai à peu près 2-3 personnes en situation de handicap par semaine. Mais il arrive que des centres réservent, par exemple, des maisons de retraite, l'EHPAD, avec des personnes handicapées en fauteuil, nous appellent et réservent toute une rangée, par exemple. Alors moi, j'ai sur le cinéma toute la rangée de devant qui est réservée qu'au fauteuil. C'est-à-dire que si des gens sont venus et se sont installés sur ces places et que j'ai des gens après qui arrivent en fauteuil, je vais demander aux gens de se déplacer pour laisser la place au fauteuil.
19: Est-ce qu'il y a un film au cinéma sur le handicap en ce moment ou dans la semaine ?
21: Alors non, je te dis, le dernier est de janvier 2026 et pour l'instant, cette semaine, il n'y en a pas.
19: Vos trois films préférés sur le handicap, c'est lesquels ?
21: Alors, je remercie la personne qui a posé cette question parce que ça a été très difficile de n'en trouver que trois, enfin de n'en retenir que trois. J'ai choisi un film de David Lynch qui s'appelle Elephant Man, qui est sorti en 1980. C'est un film en noir et blanc sur le handicap physique. C'était un homme qui avait le visage vraiment déformé complètement, oui, je te remercie. Et du coup, tout le monde l'appelait Elephant Man. Il y a aussi le discours d'un roi qui date de 2010. Alors là, c'est en fait sur le roi George VI, qui était le père de la reine Elisabeth II, qui lui avait comme handicap qu'il était bègue. Donc en fait, il avait du mal à parler et il bégayait tout le temps. Et en fait, tout le long de l'histoire, on le voit évoluer jusqu'à un moment où il doit prendre la parole devant tout le peuple britannique et effectivement faire un long discours. Et puis alors le dernier que j'ai mis, c'est un petit truc en plus. Alors pourquoi j'ai choisi ce film ? Parce que globalement, je dirais que quand on regarde un peu, les gens ont peur du handicap. Et là, pour la première fois, les gens sont venus, ont vu des jeunes trisomiques et ont vu les jeunes trisomiques qui pouvaient rire. Et en fait, les gens ont rigolé et ils n'ont plus peur de ce handicap comme ils avaient peur auparavant. Et donc, je trouve vraiment bien qu'un film fasse cet effet positif aux gens. Et d'ailleurs, ça se voit puisqu'on a eu 11 millions d'entrées pour ce film sur toute la France. Donc, ça a été un des plus gros succès de l'année 2024.
19: Ben, merci de vous être déplacé pour... nous autorise à vous interviewer.
21: Je vous remercie. Bonne fin de journée.

0: Vous êtes toujours sur Studio Zef avec les élèves du collège Les Pressigny qui d'ailleurs ont bien mérité un petit bonbon Arlequin.
1: Ah bah justement, ça tombe bien, nous avons avec nous Kevin Nappé de l'association Arlequin.
2: Il fabrique des bonbons ?
1: Mais non, c'est une association en rapport avec le thème de l'émission. Mais juste avant, quelques dates sur les droits des personnes LGBT. Saviez-vous qu'il a fallu attendre 1982 pour que l'homosexualité soit dépénalisée en France ? Et en 2013, pour que les personnes homosexuelles ont le droit de se marier ?
3: Alors bonjour à tous, aujourd'hui nous sommes sur la plateforme Studio Zef. Je suis actuellement avec ma collègue et nous avons un invité mystère.
2: Bonjour, je me nomme Cassandre. Nous avons le plaisir de recevoir notre invité mystère qui va se présenter maintenant avec Calvin. Et à vous de vous présenter.
4: Bonjour Cassandre, bonjour Calvin. Moi je m'appelle Kevin Nappé, je suis le président de l'association Arlequin dans la Vallée du Cher à Saint-Aignan. Et j'ai créé un festival l'an passé qui s'appelle la Semaine de la Diversité et qui lutte contre toutes les formes de discrimination.
3: Et pourquoi avoir voulu rejoindre l'association Arlequin ?
4: Alors, j'ai relancé plutôt l'association Arlequin en 2016. C'était une association qui était en sommeil, donc qui existait juridiquement, mais qui n'avait plus de fonctionnement réellement. Et j'ai décidé de la relancer avec quelques amis. C'est une association qui avait pour but de valoriser les pratiques artistiques contemporaines. Donc des expositions, des rencontres, des formes d'art contemporain. Et voilà. Et du coup, depuis, il y a plein de choses qui se sont passées. On a organisé plusieurs événements jusqu'à ce dernier événement récent qui est la Semaine de la Diversité.
2: Et lors de cette Semaine de Diversité, il y a quoi comme activité que vous proposez ?
4: Alors, il y a plein d'activités. Il y a eu des expositions, il y a eu des rencontres, il y a eu un cycle cinéma, des interventions scolaires, dans le but de pouvoir parler, de libérer la parole et de pouvoir valoriser les formes de tolérance pour éviter les préjugés, les stéréotypes.
3: Est-ce qu'il y a d'autres associations sur à peu près le même type du LGBT ?
4: Alors, ce n'est pas une association qui travaille sur la thématique des LGBTQA+. C'est une association qui est plutôt, à la base, dédiée à, je te l'ai dit, à la valorisation des arts contemporains. C'est-à-dire, on a beaucoup d'artistes qui font partie de l'association. Et l'art dans la société a pour objectif de pouvoir permettre d'avoir une liberté d'expression, entre autres. Et compte tenu de ce qui se passe aujourd'hui dans la société, l'actualité que l'on entend régulièrement qui fait qu'on a de moins en moins de liberté d'expression, il nous a paru important de pouvoir défendre des personnes qui étaient les premières à être discriminées et qui risquaient de ne plus pouvoir vivre comme elles l'entendaient. Donc on a mis en place un événement qui permet de soutenir, entre autres, les personnes LGBTIQ+. Mais ce n'est pas la vocation même de l'association. Donc on a travaillé avec des associations dont c'était l'objet, notamment... Il y a un centre à Tours qui s'occupe de ça, un centre LGBTQIA+, avec une association aussi sur Blois qui s'appelle le Planning Familial, qui traite justement des questions féministes et des questions de personnes LGBT.
2: Qu'est-ce que veut dire LGBTQIA+ ? LGBTQIA+.
4: LGBTQIA+, ça veut dire lesbienne, gay, bi, trans, queer, intersexe, agenré, etc. etc., etc. Ce sont des représentations de genre ou des orientations sexuelles. LGB, lesbienne, gay, bi, ça représente des personnes qui ont des orientations sexuelles différentes de ce que l'on appelle l'hétéronormativité, c'est-à-dire simplement un homme avec une femme. Lesbienne, c'est deux femmes qui s'aiment ou qui ont des rapports sexuels ensemble. Gay, c'est deux hommes. Bi, c'est une personne qui peut avoir des rapports indifférents avec un homme ou avec une femme. Une personne trans, ce n'est pas une orientation sexuelle. Une personne trans, c'est une représentation de genre. C'est-à-dire que c'est une personne qui est née avec un sexe à la naissance et qui ne se reconnaît pas dans cette représentation de sexe, dans les normes sociales de la société. Voilà. Donc c'est juste pour vous expliquer qu'à l'intérieur de toutes ces lettres, il y a des personnes qui ont une orientation sexuelle et des personnes qui se représentent simplement avec des genres différents.
3: Pourquoi avez-vous créé la Semaine de la Diversité ?
4: Alors, j'ai créé la semaine de la diversité dans l'idée de pouvoir permettre d'avoir un débat. Dans la période dont qu'on vit actuellement, on a tendance à pouvoir empêcher les gens d'avoir une liberté d'expression de plus en plus. Et l'idée, c'était de pouvoir parler de tout sujet possible et de permettre à tout le monde de pouvoir cultiver sa tolérance. C'est-à-dire le fait qu'on soit tous différents, il y a certaines personnes qui peuvent avoir peur qu'une personne soit différente d'elle. Et l'idée, c'est de pouvoir permettre à des gens d'éviter d'avoir peur. Et pour ça, il est important qu'on puisse cultiver sa tolérance. Avec un événement comme ça, ça permet de parler de sujets, de voir des gens qui sont différents, qu'on ne voit pas forcément tous les jours. Et du coup, ça permet de cultiver la tolérance. Donc ça nous paraissait assez important. Et ça, ça permet aussi de pouvoir, à des artistes, continuer à parler librement de plein de sujets, et des sujets qui parfois peuvent être un peu fâchants pour des gens. Et pourquoi j'ai choisi de faire ça aussi ? Parce que moi, je suis quelqu'un de gay, ouvertement gay. Il y a plein de gens qui ne le disent pas, mais

0: Et il me paraissait important de pouvoir montrer aussi à la population qu'il y avait des gens différents et qu'il ne faut pas avoir peur des gens qui sont différents. Et ça me permet aussi de pouvoir peut-être, vis-à-vis d'élèves comme vous, de personnes jeunes, de pouvoir montrer que l'on peut assumer une différence sans avoir peur de sortir de chez soi, sans avoir peur d'être critiqué, ou alors de pouvoir assumer une critique sans forcément se sentir visé et être susceptible des critiques que l'on peut avoir vis-à-vis de soi.
1: Est-ce que vous avez subi de la discrimination en étant gay?
0: Oui, ouais, j'en ai subi comme beaucoup, notamment quand j'étais jeune, quand j'étais au collège, quand j'étais au lycée, plus au collège qu'au lycée, parce que plus on grandit, plus les critiques ou en tout cas les discriminations sont, je dirais, sont un peu réduites ou en tout cas sont plus faciles à déconstruire. Et aujourd'hui, je le vois pas directement. J'ai pas des gens qui ouvertement crient dans la rue pour m'insulter, mais je vois effectivement quand même des personnes qui peuvent parler dans mon dos ou qui peuvent laisser des messages des fois sur certains commentaires sur les réseaux sociaux. Ou voilà. Ça se fait pas ouvertement parce que je suis quelqu'un où je m'affiche visiblement et j'ai pas peur de m'afficher. Et le fait de ne pas avoir peur de s'afficher, en fait, ça évite à des personnes qui pourraient se sentir supérieures à moi de venir et d'essayer de m'insulter ou en tout cas de m'invectiver. Mais ça arrive fréquemment, ça arrive très fréquemment et ça arrive dans tous les milieux.
2: Et comment vous le vivez, c'est ça, tout ça?
0: Et ben ça m'a amené à créer ça. Je trouve ça vraiment très moche. Ça me peine beaucoup de voir qu'il y a plein de gens qui peuvent avoir peur de sortir de chez soi. Quand j'entends des gens racistes, par exemple, parce que la semaine de la diversité, ça ne touche pas que des personnes LGBTIQ+. Ça peut toucher aussi des personnes qui sont discriminées parce qu'ils ont une couleur de peau différente, par exemple, ou une apparence différente. Tu vois, une personne qui est handicapée, une personne qui peut être forte, par exemple, c'est des personnes qui peuvent être discriminées. Donc pas uniquement sur la partie représentation de genre ou sexualité. Et je trouve ça vraiment triste. Triste, triste, triste pour plein de raisons. Parce que je pense que c'est une richesse qu'on soit tous différents. Tu vois, le fait que tu aies des cheveux bouclés longs, le fait que tu aies des cheveux courts, le fait que tu aies des lunettes, le fait qu'on soit tous différents fait que ça ouvre ton esprit à quelque chose d'autre. Tu vois, ça permet d'aller plus loin. Le champ des possibles, il est beaucoup plus ouvert. Et en même temps, je crois que ça serait vraiment triste si on était tous pareils. Si on avait tous la même allure, tous la même pensée, on s'amuserait pas, on serait pas, voilà, on s'enrichirait pas les uns les autres. Et puis, deuxièmement, historiquement aussi, il y a quelque chose qui me peine beaucoup aujourd'hui, et c'est aussi une des raisons pour laquelle j'ai créé ça l'année dernière, c'est qu'on a connu, il y a moins d'un siècle, une guerre mondiale atroce où on a exterminé des gens parce qu'ils étaient différents, parce qu'ils ne correspondaient pas à ce qu'on voulait d'eux. Et que malgré le fait qu'il y ait des dizaines de millions de personnes d'exterminées, il y a encore des gens aujourd'hui qui utilisent les ressorts de la discrimination pour pouvoir voilà, empêcher des gens de vivre leur vie naturellement, simplement. Voilà. Et ça, je trouve que c'est horrible. Et le fait de ne pas se battre pour ça, pour la liberté, la tolérance, fait qu'on laisse le terrain à la haine revenir petit à petit et de plus en plus, alors qu'on a déjà connu quelque chose de catastrophique il y a quelques dizaines d'années. Donc c'est important de lutter au quotidien pour pouvoir défendre cette liberté de vivre, d'être.
1: Et comment vos actions peuvent aider?
0: Pendant la semaine de la diversité, on aborde chaque jour une thématique différente. Donc, tu vois, l'an passé, on a eu une journée qui était dédiée, par exemple, au racisme, une journée qui était dédiée, par exemple, au féminisme, une journée qui était dédiée au genre. Et donc, pendant ces journées, ça, on a créé différents moments, on a créé des rencontres, on a fait venir des gens qui ont parlé de sujets, on a projeté des films au cinéma, donc on a pu observer aussi des choses qui se passent un peu aux quatre coins du monde, avec des regards différents, avec des représentations un peu différentes. Et ça a ouvert le débat. C'est-à-dire qu'il y a des gens qui sont venus, qui ont assisté par exemple

0: le mardi, on a une journée qui était dédiée à la transidentité. Est-ce que la transidentité, ça vous parle ou pas ?
1: Non.
0: Non. Voilà. Et ben, y a plein de gens à qui ça ne parle pas. Et du coup, le fait de venir, de voir un film, de voir des personnes qui parlent de transidentité, ça leur a permis de découvrir ce que c'était réellement. Le fait, après, d'avoir un débat et d'échanger, de pouvoir poser des questions avec des personnes trans, ça a permis de comprendre, d'aller plus loin et de pas simplement être dans la peur. Donc, tu vois, ça ouvre le champ des possibles. Il y a des fois des grands-parents qui étaient là, qui se posent des questions parce que leurs petits-enfants, par exemple, sont trans et qui ne comprenaient pas bien ce que ça pouvait recouvrir. Ça leur a permis d'échanger, de savoir, de poser des questions sans forcément interroger directement leurs enfants ou leurs petits-enfants. Tu vois. Donc, c'est des moments d'échange, c'est des moments d'information et d'échange qui sont différents du fait d'aller faire une recherche sur Internet ou te lire dans un livre.
2: Cette année, quelles sont les dates de la semaine de la diversité ?
0: Alors, la semaine de la diversité pour la deuxième édition en 2026 va se dérouler en plusieurs temps. La grosse partie, c'est-à-dire la partie off officielle de la semaine, aura lieu du 22 au 27 juin. Et cette année, on élargit le cercle géographique, si je peux dire cercle, mais on va élargir la géographie. On va être à la fois présent sur Saint-Aignan, présent aussi sur Blois et présent sur Vendôme. À cela, on va ajouter une partie qu'on appelle le Bifort, où on aura quelques événements dans ces trois villes qui vont commencer à partir du 12 juin, de manière à pouvoir présenter aussi une quantité de rencontres, de films, d'expositions tout au long du mois et éviter de trop saturer les journées qui concernent la semaine. C'était un peu le reproche qu'on nous a fait l'année dernière. On avait une super belle programmation avec des intervenants qualitatifs, mais du coup, il y a plein de gens qui ne pouvaient pas être présents tout le temps. Ils étaient un peu frustrés. Donc, le fait de pouvoir allonger dans le temps cet événement va permettre de pouvoir participer à plus de moments. Donc, ça commencera le 12 officiellement, le 12 juin, à la Fondation du Doute, avec une performance d'un artiste qui s'appelle Damien Rouxel, qui est un artiste queer, qui va faire une performance là-bas. Voilà.
2: Eh bien, je comptais vous remercier pour cette interview.
0: Merci, Cassandre.
3: Et moi aussi, je vous remercie pour vous avoir... que vous vous êtes déplacé pour qu'on vous interviewe.
0: Merci Calvin et merci de porter ce sujet-là aussi dans un club de radio comme vous le faites.
2: Eh bien, merci Kevin. Et justement, Ambre va nous présenter une BD qui rencontre un énorme succès au collège. Ambre, explique-nous pourquoi les élèves se battent pire qu'un premier jour des soldes pour lire.
4: J'ai lu Airsopper d'Alice Haussmann. C'est une BD qui date de 2019. C'est ma copine Emma qui le lisait et qui me l'a conseillé en me disant « Tu vas sûrement aimer ». Du coup, je suis allée l'emprunter au CDI et je les ai enchaînés tellement j'ai adoré. Je suis pressée de lire le tome 6. Il va sortir en juillet.
5: Et ça parle de quoi ?
4: Airstopper, ça parle de deux garçons, Nick et Charlie. Charlie est un nouvel élève au lycée, il joue de la batterie et fait de l'athlétisme. Il se lie d'amitié avec Nick, qui joue dans l'équipe de rugby. Petit à petit, Charlie tombe amoureux, même s'il sait que Nick aime les filles. Et bien sûr, il finit par lui avouer ses sentiments. Au fil des tomes, on suit leur histoire d'amour, mais aussi leur vie quotidienne chez eux ou avec leurs amis. Et en plus, dans cette histoire, il n'y a pas de drama. Ils ne se disputent jamais. Ils sont gentils l'un envers l'autre.
3: Est-ce que les dessins sont-ils sympas ?
4: Oui, et c'est en noir et blanc. Et je trouve que c'est bien adapté pour traduire l'étonnement, la tristesse, la colère, la joie, parfois des personnages.
6: Et qu'est-ce qui t'a plu dans cette histoire ?
4: Ce qui m'a plu, c'est que c'est l'histoire de deux garçons et pas d'un couple classique, d'un gars et d'une fille. Ça change des clichés habituels des histoires d'amour dans les livres. Personnellement, je ne lis pas d'autres romans d'amour car je trouve que c'est toujours la même histoire, un garçon musclé et une fille dans l'attente. Ici, les personnages ne sont pas stéréotypés.
2: Quel est ton personnage préféré ?
4: C'est Charlie, car il est musicien et qu'il fait du sport. Je me reconnais un peu en lui parce que je joue de la guitare acoustique et je fais de l'équitation.
5: Tu ne m'avais pas dit qu'il y avait une adaptation sur Netflix ?
4: Si, enfin, elle porte surtout sur le tome 1, mais je trouve plutôt fidèle. Bref, Heartstopper, c'est le livre qu'il vous faut si vous êtes fan de BD. Et si vous n'aimez pas lire, vous pouvez toujours regarder l'animé parce que l'histoire est vraiment chouette.
6: Et du coup, lequel des deux fait la vaisselle ?
4: C'est quoi le rapport ?
5: Ben justement, nous avons mené une enquête et l'égalité dans la répartition des tâches ménagères. C'est loin d'être gagné. Écoutez.
7: Bonjour. Je me présente, je m'appelle Cassandre Tripot. On va vous parler de stéréotypes. Est-ce que vous avez déjà entendu des insultes homophobes dans votre vie ?
8: Non, pas spécialement.
7: Ou des insultes sexistes peut-être ?
8: Non plus.
6: Alors, est-ce que vous avez déjà entendu des insultes homophobes ?
9: Oui, il y en a régulièrement des insultes homophobes. Bah, mon fils a dit ce matin, par exemple, il me disait à l'école mais t'es une gonzesse ou quoi ? Mais il est où le problème d'être une gonzesse ou d'être un mec ? On est humain. Le but, c'est d'être heureux. On est né pour être heureux. On est né pour vivre notre vie, pour être chacun nous-mêmes. Je vois pas pourquoi. Qu'est-ce que ça peut faire aux autres, en fait, s'ils sont heureux ? Voilà. Vous êtes né pour quoi ? Pour faire votre vie ? La vie des autres, logiquement, vous en fichez. Logiquement, hein ? On est censé en avoir rien à faire. Ça nous impacte, des fois. Être heureux, ça emmerde les gens. Pardon. Je suis enregistrée, en fait. Oui, mais c'est vrai. C'est le mot, en fait. Votre bonheur, vivre sa vie, faire ce qu'on a envie de faire.
6: Que pourrions-nous faire pour arrêter le sexisme ?
8: Bah, je sais rien. Je traîne pas avec les bonnes personnes. Il n'y en a pas dans mon entourage, donc je... Je ne pourrais pas en parler personnellement, donc là-dessus, je ne pourrais pas répondre à ta question.
7: Quels sont pour vous les clichés sur les hommes et les femmes ?
8: On va dire la femme à la cuisine et l'homme au bistrot. Allez, on va dire ça. Bon, on va jouer avec le jeu.
6: Dans votre vie quotidienne, vous faites quoi pour arranger les femmes avec les femmes ou hommes avec les hommes ? Les hommes.
10: Les différences.
8: Bah, pour arranger les différences, on peut faire à manger. Un homme peut faire à manger, il peut passer le balai, il peut faire plein de trucs. Hein. Il n'y a pas que les femmes qui doivent faire ces rôles-là. Après, chacun vit comme il le sent. Mais le principal conseil qu'on peut donner aux jeunes, c'est ça, c'est d'aider leurs femmes.
9: Bah, c'est un peu ce que je disais tout à l'heure. T'es une fille, tu chiales, t'es un mec, t'es costaud. Bah non. Alors, il y a l'égalité des sexes, certes, mais attention, j'ai lu un texte hier. Il y a les hormones qui sont là aussi. Une femme ne peut pas forcément faire par rapport à ses hormones.
8: Bah oui, après, s'il y a de l'égalité, il faut que les femmes fassent leur partie aussi. Des fois, qu'elles aident leur mari aussi à faire coucher en requin du jardin, tout ça. Après, c'est l'égalité homme-femme, il faut faire plein de trucs.
11: Alors, c'est quoi la question ?
7: Donc, que pensez-vous des insultes homophobes ?
12: Oui, bah c'est juste à chier.
11: On en entend régulièrement, mais c'est bien...
12: C'est triste.
11: C'est triste de voir ça, quoi. Que à notre époque, ça n'a pas beaucoup évolué.
12: Voilà.
7: Quels sont pour vous que vous avez déjà entendu comme insultes sexistes ?
11: Les sexistes, c'est surtout les insultes envers les femmes, donc grosse vache, d'autres noms qui ne sont pas très beaux à dire. Dès qu'on est un peu habillé différemment, voilà. Mais je ne vais pas dire les gros mots, hein, ça ne se fait pas.
12: Oui, non. Bon, ils les connaissent de toute façon.
11: Ils connaissent mieux que nous, voilà, oui, oui. Aussi bien que nous.
6: Que faites-vous au quotidien pour lutter contre le sexisme ?
12: Exactement rien.
11: Non, c'est vrai, parce que non, au quotidien, quoi faire ?
12: Non, c'est une attitude personnelle, quoi.
11: C'est le comportement qu'on a chaque jour avec la personne avec qui on vit, déjà. Donc...
12: Toi, je te laisse parler, parce que fait bien. Il y a un message.
11: Tout ce qui est ménage et tout ça, il semblerait que ce soit toujours destiné aux femmes. Même,
12: On n'a pas la même notion du ménage, oui, du rangement. Oui, c'est très genré. Oui, le ménage, ça c'est le truc.
11: Oui, voilà.
12: Oh, il n'y aura plus que ça. C'est bon. Et tout le reste, c'est bon.
11: À peu près. Tu as le droit de dire des trucs aussi.
12: Je le dis.
6: Que pourrions-nous faire pour arrêter le sexisme ?
11: Dieu. Ah, vaste sujet. C'est dans l'éducation, de toute façon, ça commence par là, déjà. L'éducation des parents, à l'école, des cours qui viendraient en complément.
12: C'est que l'éducation qui peut permettre de s'affranchir de ces différences. On le voit avec toutes les discriminations, qu'elles soient raciales ou pour les LGBT, etc. Ce n'est que la raison. Donc c'est l'éducation. Il n'y a rien d'autre. Et l'exemple.
10: Et du coup, la façon de voir le ménage homme-femme,
12: non, on voit pas c'est... La même chose. On n'est pas pareil.
10: Oui, non, mais ça n'empêche pas. Entendu. La question c'est, est-ce que d'après vous, c'est inné ou c'est acquis ?
12: Ah non, non, c'est il y a une part d'acquis et il y a un côté, je suis persuadé, qui est inné. On ne voit pas les mêmes choses. On ne pense pas pareil. On a le même niveau d'intelligence, c'est pas pour ça qu'on pense les mêmes choses. Et qu'on est piloté par les... On n'est pas piloté par les mêmes hormones, déjà. Et tout doucement, avec le temps, avec l'âge, on voit bien que nos hormones nous pilotent moins, qu'elles ont moins d'action sur ce qu'on est. Voilà. Donc, il y a que l'esprit qui peut passer par-dessus tout ça.
11: C'est vrai que les jeunes générations maintenant, je pense que les parents les font plus participer, garçons et filles, aux tâches ménagères, justement, pareil, en parlant de ça. Et donc après, bon, ben, je pense que les jeunes générations maintenant s'y mettent plus que les vieux messieurs comme nous, qui a eu maman et les sœurs pour tout faire à sa place. Et voilà, c'est resté.
9: Parce que quand on est avec des codes, vos parents vous mettent des codes, et je sais pas, y a des choses, on n'a pas envie spécialement. Moi, par exemple, jusqu'à présent, j'ai pas été heureuse et à ma place, parce que mes parents m'ont mis des codes et c'est pas moi. C'est pour ça que je vous dis, soyez libre, soyez heureux, faites ce que vous voulez, faites ce qui vous plaît. Vous êtes né pour vous, pas pour les autres. Faites ce que vous aimez. C'est lui qui cause. C'est pas lui, c'est lui. Le cœur.
6: À quelques différences biologiques qui concernent le genre, les cerveaux des hommes et des femmes sont identiques. Il n'y a pas de gêne du ménage ou du bricolage. Et franchement, je connais des femmes qui assurent dans les gros bricolages. Et des hommes qui ne savent même pas planter un clou. Les constructions sociables ont la vie dure.
5: Il suffit de regarder les catalogues de jouets. Page rose, layette pour les filles. Bleu pour les garçons.
13: Eh oui, vous avez raison. D'ailleurs, je vous propose un petit quiz. Est-ce que vous allez être capable d'y répondre dans le public aussi et chez vous ? Alors, le 8 mars... C'était la journée internationale des droits des femmes et non pas la journée de la femme, comme on le voit souvent. Et à votre avis, le premier pays à l'officialiser en 1921, c'est la France, la Grande-Bretagne, la Russie soviétique ou les USA ?
3: Les USA ?
13: Perdu.
7: La Grande-Bretagne, la Russie soviétique.
13: C'est la Russie soviétique, aussi étonnant que ça puisse paraître. Donc, 1921, la Russie soviétique l'officialise. Et l'Organisation des Nations Unies, l'ONU, à votre avis, elle attend quelle année pour l'officialiser ? 1945, 77, 83 ou 2001 ?
3: 83 ?
13: Oh non.
7: 1977 ?
13: Oui, 1977, plus de 50 ans après.
3: Oui, quand même.
13: Et du coup, chez nous, en France, à votre avis ? Entre 1921 et 77, entre les deux, après, vous en pensez quoi ?
7: 1931.
13: Oh, bien après 40.
3: 1952.
13: Encore plus tard.
7: 65.
13: Oh là, vous êtes loin. 1982.
6: Ah bah punaise.
13: Ah ouais, la France, elle a un train de retard là-dessus, hein. Un autre domaine, puisqu'on parlait du rose layette tout à l'heure, est-ce que vous savez ce qu'on appelle la taxe rose ?
6: Non, pas du tout.
3: Non,
6: pas du tout, pas du tout.
13: Et bien en fait, la taxe rose, c'est le fait que des produits qui sont destinés aux femmes, qui sont parfois roses, ben en fait, ils sont plus chers que exactement le même produit qui est bleu pour les garçons.
6: Oula.
13: Vous regarderez la prochaine fois quand vous irez faire vos courses. Les ciseaux roses sont plus chers que les ciseaux bleus. Le vélo rose est plus cher que le vélo bleu. L'Académie française a été créée en 1634. 1634. En quelle année y est entrée la première femme ? Est-ce que c'est en 1712, 1837, 1948 ou 1980 ? Je vous rappelle, créée en 1634. À votre avis, la première femme qui entre à l'Académie française ? 1700 ? Non.
3: 1800 ?
13: Non plus. 1980, c'est Marguerite Yourcenar, la première femme à entrer à l'Académie française. 350 ans après sa création.
6: Oui, quand même.
13: Ah oui, hein. Allez, dans la série, les femmes, on les oublie. Est-ce que vous savez ce qu'est l'effet Mathilda ?
14: Non.
13: Non, c'est pas un film, enfin pas à ma connaissance.
15: Mathilda.
13: Oui, alors Mathilda, c'est Roald Dahl. On n'est pas du tout dans le même registre. En fait, l'effet Mathilda, c'est quand les hommes s'approprient le travail intellectuel des femmes et s'en attribuent les mérites. Aujourd'hui, on dit que bah, voilà, les hommes ont inventé ceci, ils ont inventé ça, ils ont inventé ça, ils ont inventé ça. Mais souvent, derrière ces inventions, ce sont des femmes qui ont été invisibilisées. Normalement, vous savez. Edith Lamarr, vous en avez entendu parler ?
14: Non.
4: Non.
13: Oui, ça vous dit quelque chose, oui, il vaut mieux. C'est elle qui est à l'origine de la création du Wi-Fi.
15: Ah oui.
13: Ah oui. Allez, on continue. Puisqu'on parle un petit peu de féminisme, on va parler de masculinisme. Est-ce que pour vous, le masculinisme, c'est la version masculine du féminisme ?
15: Non.
14: Non.
15: Pas du tout.
4: Je sais pas, en fait.
13: Eh non, le féminisme revendique l'égalité quand le masculinisme revendique la supériorité de l'homme sur la femme. Un autre registre. Quel pourcentage de femmes victimes de viol connaissaient leur agresseur personnellement ? 10%, 40%, 60% ou 90% des femmes connaissent leur agresseur quand elles sont victimes d'un viol ? 90%.
15: Ça fait le temps de parler.
13: Ah oui, on imagine tout le temps quelqu'un qu'on ne connaît pas, qu'on croise comme ça. Mais non, 90% des femmes connaissaient leur agresseur. Et alors, suite à notre micro-trottoir, les tâches ménagères. À votre avis, les femmes y consacrent combien en moyenne par jour ? 62 minutes ? 111 ? 124 ? Ou 206 minutes par jour ?
14: 206 minutes.
13: Eh ouais, 206 minutes par jour. Et alors, réponse. La même question pour les hommes ?
14: 1%.
3: Bah, le plus bas.
7: 1,5%.
13: Zéro. Dans certains cas, c'est pas faux. Ben en fait, c'est la moitié. C'est 111 minutes, hein, les chiffres. Allez, dernière question, là, c'est vraiment pour le fun. En quelle année les femmes sont-elles légalement autorisées à porter le pantalon en France ? En quelle année les femmes ont le droit, dans la loi, de porter un pantalon en France ? Alors, 1850, 1948, 1982 ou 2013 ?
15: 2013.
3: 1982.
14: Bah si, c'est 2013.
3: 1982.
13: Alors, ils sont pas d'accord, 82 ?
15: Moi, je dis 2013.
3: Ouais, moi, 82.
13: Cassandre ?
3: 1982.
13: Eh non, 2013.
7: Non.
13: Avant 2013, selon la loi, il était illégal de porter un pantalon quand on est une femme.
15: Ah ouais, d'accord. Bah.
5: Et les filles doivent être douces, minces, féminines et s'occuper des enfants et de la maison. Et les hommes, eux, doivent être musclés et virils et s'occuper des gros travaux que les faibles femmes ne peuvent pas faire, les pauvres.
14: Ce sont des stéréotypes qui font du tort d'eux. Parce qu'un homme, contrairement à ce que disent les masculins, c'est que de la testostérone. J'arrive pas à le dire.
5: Justement, tu ne voulais pas nous parler d'un roman que tu viens de lire, Gauthier ?
14: En effet, je viens de lire Miette, humain décalé, de Stéphane Servan, qui au CDI au collège. Madame Tell me l'a conseillé de le lire. J'ai trouvé la couverture plutôt banale, et le titre m'inspirait pas vraiment. Mais en fait, le livre, ce roman m'a beaucoup ému.
16: Et ça parle de quoi ?
14: Ça parle d'un élève de terminale qui est sur scène pour faire un spectacle de fin d'année. Au début, c'est drôle. Tiens, d'ailleurs, si vous voulez, je peux vous lire un petit extrait. Vous vous dites, tiens, le v'là, lui, avec ses 1m50, ses lunettes et sa tête d'allumette. Mais qu'est-ce qu'il fait avec ce débardeur ridicule ? Ce débardeur qui laisse voir ses bras épais comme des bretzels. Finalement, il me ressemble plutôt pas mal, ce personnage. C'est sans doute pour ça que je me suis identifié à lui. Et c'est vraiment visuel et on a l'impression d'y être.
16: C'est un livre humoristique alors ?
14: Non, pas du tout, parce que le personnage passe rapidement sur des trucs plus drôles qui relèvent des trucs graves pendant son année scolaire.
16: On a envie d'en savoir plus. Il y a eu un meurtre ?
14: Ah non,
6: je ne peux pas vous divulgâcher, mais ça parle entre autres de harcèlement.
17: Divulga quoi ?
6: Divulgâcher, c'est le mot français pour dire spoiler. Bref, j'ai eu un coup de cœur parce que ça parle de l'harcèlement. J'ai eu une amie qui s'est fait harceler et qui m'en a parlé. Ça m'a beaucoup touché. L'harcèlement me rend hyper triste et ça a été difficile d'être rassurant pour elle. Mais heureusement, elle en a parlé à des professeurs et cette situation s'est arrêtée.
5: Et tu as un passage préféré ?
6: Oui, le passage qui m'a beaucoup parlé, c'est quand le personnage se fait bousculer par un camarade. Mais là, je ne voudrais pas divulgâcher. Je peux juste vous dire que les miettes ne sont pas des bouts de pain, mais aussi des bouts de vie. En tout cas, j'ai découvert un auteur et j'ai très envie de lire d'autres romans qu'il a écrits, comme Le Monstre, Féline, Purée de cochon, Le Masque.
5: Merci Gauthier.
6: Et surtout un grand merci à Christelle qui nous a accueillis.
5: Merci à Clémentine de Studio ZF.
13: Merci à Clémentine de la médiathèque départementale. Et oui, il y a deux Clémentines. Et au conseil départemental du Loir-et-Cher.
16: Merci Kevin de l'association Harlequin. Et à Stéphane du cinéma de Sèche-sur-Cher.
2: Merci aux commerçants et aux passants qui ont accepté de répondre à nos questions.
4: Merci à Madame Tell, notre professeur documentaliste, et Monsieur Dussault, notre CPE, pour nous avoir permis de vivre cette expérience enrichissante.
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16: Au revoir!

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1: 7h en temps universel, 2h de plus dans nos studios, ici à Bonn en Allemagne. Soyez les bienvenus à l'écoute d'Infomatin.
2: Constance Fischer et Salé Monami Longo pour vous présenter ce journal. Bonjour à toutes et à tous.
1: Et à la une de ce mercredi 20 mai 2026, encore et toujours l'épidémie d'Ebola qui progresse dans l'est de la République démocratique du Congo. Vous entendrez ce matin un reportage depuis Bukavu où aucun cas n'a pour le moment été confirmé par les autorités locales. Mais les habitants de la capitale du Sud qui vous prennent les devants et se mobilisent pour prévenir la transmission du virus.
2: Et nous évoquons aussi ce matin aussi les conflits anglophones au Cameroun, un conflit qui divise toujours profondément le pays. Alors que les autorités paradent aujourd'hui pour la 54e fête de l'unité nationale. Et puis au Sénégal, nous verrons comment l'armée tente une nouvelle fois de venir à bout du trafic de cannabis en Casamance.
1: Il y aura aussi bien sûr du sport dans cette édition. Et puis comme tous les mercredis, l'interview de la semaine, elle est consacrée aujourd'hui à l'épidémie de virus Ebola. Mais tout de suite, le Flash Info avec vous, Salé.
2: Les présidents chinois Xi Jinping et russe Vladimir Poutine ont affiché mercredi à Pékin leur proximité stratégique malgré les tensions internationales et la récente visite de Donald Trump en Chine. Xi Jinping a salué une relation capable de résister à mille épreuves, tandis que Vladimir Poutine a évoqué un partenariat à un niveau sans précédent, notamment sur le plan économique. Les deux dirigeants ont abordé plusieurs dossiers sensibles, la guerre en Ukraine, les tensions au Moyen-Orient et les échanges énergétiques entre Moscou et Pékin. La Chine et la Russie veulent aussi renforcer la coopération face à l'influence des États-Unis et défendre un monde multipolaire.
1: L'OTAN s'attend à ce que la réduction des troupes américaines en Europe prenne des années.
2: Oui, c'est ce qu'a déclaré mardi le commandant suprême des forces alliées de l'OTAN, le général Alexis Grinkevich. Le chef militaire a précisé que ce retrait se ferait en coordination avec les alliés européens qui devront renforcer leurs propres capacités de défense. Le général Grinkevich, officier de l'armée de l'air américaine, dirige actuellement les opérations militaires de l'Alliance Atlantique. Ces déclarations interviennent après l'annonce du président américain Donald Trump de retirer environ 5 000 soldats d'Allemagne. Les États-Unis maintiennent aujourd'hui environ 50 000 militaires et personnels de l'armée de l'air sur le sol allemand. Cette annonce surprise de Donald Trump est survenue après que le chancelier allemand Friedrich Merz a estimé que Washington était humilié dans les négociations avec l'Iran.
1: Pressé par Donald Trump, l'Union européenne parvient à un accord sur les droits de douane.
2: Une mesure clé du pacte commercial conclu entre Bruxelles et Washington. Cet accord permet à l'Union européenne de respecter l'échéance fixée au 4 juillet par le président américain Donald Trump et d'éviter une hausse des taxes américaines sur les produits européens. Le compromis commercial entre les États-Unis et l'Union européenne avait été conclu en juillet dernier après plusieurs mois d'incertitude autour des droits des douanes. L'accord prévoit toutefois une taxe américaine de 15% sur la majorité des exportations européennes. La présidente de la Commission européenne Ursula von der Leyen a salué mercredi les compromis obtenus au sein de l'Union européenne, espérant qu'ils permettent de clore rapidement un chapitre tumultueux des relations transatlantiques.
1: Bruxelles, qui s'apprête par ailleurs à approuver ce mercredi la création de centres pour migrants à l'étranger.
2: Oui, ce hub de retour permettrait d'envoyer dans des pays tiers des migrants déboutés du droit d'asile afin d'accélérer leurs expulsions. Et le projet est soutenu par plusieurs États membres, dont l'Allemagne, le Danemark et l'Autriche, qui souhaitent durcir la politique migratoire européenne. Mais la gauche et plusieurs ONG dénoncent des mesures contraires au droit international et alertent sur les risques pour les droits des migrants. Le président taïwanais Lai Ching-te affirme mercredi que l'avenir de Taïwan ne pouvait pas être décidé par les forces étrangères. Une réponse aux déclarations de Donald Trump qui avait évoqué des ventes d'armes américaines à l'île comme possible levier dans les négociations avec Pékin. Taïwan accuse la Chine d'alimenter l'instabilité régionale et défend le maintien du soutien militaire américain. Taipei a récemment approuvé un budget de 25 milliards de dollars pour l'achat des armes américaines. Lai Ching-te assure vouloir renforcer la défense de l'île pour éviter une guerre, alors que Pékin considère toujours Taïwan comme une partie de son territoire.
1: Et enfin, salés les 430 membres de la nouvelle flottille pour Gaza transférés en Israël.
2: C'est ce qu'a annoncé le ministère israélien des Affaires étrangères. Les militants transférés sur les navires israéliens pourront rencontrer leurs représentants consulaires à leur arrivée. La flottille globale Samoud, composée d'une cinquantaine de bateaux, affirme avoir été interceptée illégalement alors qu'elle tentait de briser les qui s'imposait à la bande de Gaza. Israël défend une opération légale et le premier ministre Benjamin Netanyahou a salué le succès de l'intervention de la marine israélienne.
1: Le Flash Info avec Salé Moine Milongo. Il est 7h05 en temps universel sur les ondes de la DW.
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1: La suite du journal se passe comme annoncé en République démocratique du Congo. La riposte s'organise plus ou moins efficacement face à la 17e épidémie d'Ebola.
2: Hier, l'Organisation mondiale de la santé a alerté sur l'ampleur de la rapidité de l'épidémie, déjà suspectée d'avoir fait plus de 130 morts et qui se propage dans l'est du pays. Anne Ancia, la représentante de l'OMS en République démocratique du Congo, a aussi estimé que l'épidémie était partie pour durer.
1: De son côté, le ministre congolais de la Santé, Samuel Roger Kamba, a donné un nouveau bilan hier soir. Il a fait état de 136 décès supposés être liés à Ebola et environ 543 cas suspects.
2: Pour rappel, il n'existe pas pour le moment ni vaccin ni traitement spécifique pour le variant Bundibugyo, la souche du virus responsable de la flambée actuelle. Mais le professeur Jean-Jacques Mouyembe se veut optimiste et a indiqué que des essais cliniques seraient nécessaires afin d'identifier un vaccin efficace pour la prévention du variant Bundibugyo.
1: Le directeur général de l'Institut national de recherche biomédicale qui participait hier soir à Kinshasa à une communication gouvernementale relative à la gestion de l'épidémie actuelle. On l'écoute.
3: On pense qu'on peut avoir une certaine protection croisée avec le vaccin de Merck, Erzebo. Il est possible d'avoir donc une protection croisée. Pour ça, il faut faire quelques études, pas de essais cliniques, mais en tout cas donner par exemple le vaccin à certaines personnes et voir quelles sont les personnes qui vont développer la maladie et quel est le nombre de personnes qui seront donc protégées par ce vaccin. Mais il existe aussi, n'est-ce pas, des vaccins dans les tiroirs dans certaines institutions de recherche, par exemple en Amérique ou bien à UK. On en parle, mais ça prendra du temps. Il faut voir peut-être à la fin de l'épidémie, peut-être on peut dire qu'on a trouvé un vaccin, mais il faut patienter.
1: Les propos de Jean-Jacques Mouyembe, directeur général de l'Institut national de recherche biomédicale, recueillis par John Kanyonu, l'un de nos correspondants dans la capitale congolaise. Sur le terrain, à l'est, Bukavu aussi est en état d'alerte maximale face à la propagation du virus Ebola, depuis que des cas ont été détectés dans les provinces d'Ituri et du Nord Kivu.
2: Depuis lundi matin, la circulation est interrompue à la frontière entre la capitale du Sud Kivu et Siangugu au Rwanda. À ce jour, aucun cas n'a été confirmé par les autorités locales, mais les habitants de Bukavu prennent de nombreuses mesures pour prévenir la transmission.
1: Mitima de la Chance nous en dit plus.
4: À Bukavu, on peut désormais voir des seaux pour les lavages des mains devant certains marchés, des écoles, des églises et les bâtiments administratifs. Des bénévoles sensibilisent quotidiennement la population à l'importance du respect des mesures d'hygiène, les lavages fréquents des mains, l'évitement des contacts physiques et les signalements immédiats des cas suspects aux autorités sanitaires. Cette habitante de Bukavu, Maombi, affirme même avoir installé un dispositif de prévention dans sa maison.
5: Quand mes enfants arrivent, ils doivent se laver les mains, et les visiteurs aussi. C'est obligatoire pour tout le monde. J'encourage tous les parents à habituer leurs enfants à se laver les mains.
4: Avant même les virus Ebola, la ville de Bukavu était confrontée à un problème d'accès à l'eau potable. Difficile de respecter les mesures sanitaires quand on n'a pas d'eau au robinet. Or, c'est le cas dans de nombreux quartiers de la ville, comme en témoigne Selemani Kachosi, habitant de Bukavu.
6: Nous qui n'avons même pas de l'eau à boire, comment nous allons trouver de l'eau pour éviter Ebola? Je ne pense pas. Et si je vous dis qu'il n'y a pas d'eau dans la plupart des seaux que vous voyez là, est-ce que vous pouvez me croire?
4: Autre défi, l'insécurité persistante qui occasionne des déplacements massifs des populations. La population n'a pas non plus toujours confiance en les équipes médicales mobilisées dans la riposte contre l'épidémie. L'hôpital de Panzi est l'un des principaux établissements de santé en RDC. C'est là que travaille le docteur Mukwege, prix Nobel de la paix. Lors d'une conférence de presse, un autre médecin de l'établissement s'est dit prêt à mettre son expertise à contribution pour endiguer la propagation d'Ebola. Mais le docteur Joyeux Boami, épidémiologiste, constate de nombreux obstacles. Il déplore par exemple la longue distance entre les laboratoires d'analyse des échantillons et les provinces affectées par les virus.
7: Nous ne pouvons pas faire les tests localement, c'est un grand défi. Ça s'est centralisé au niveau de Kinshasa, à l'INRB. Et les défis, lesquels, c'est les temps que ça prend. Et donc, nous avons des ressources humaines capables d'aider la province, les autres provinces, aussi bien d'autres pays, selon la demande.
4: Dans une déclaration récente, le docteur Denis Mukwege a lancé un appel urgent à la réouverture de l'aéroport international de Goma afin de faire face à la nouvelle épidémie du virus Ebola. Il reste convaincu que cette réouverture est indispensable pour l'acheminement rapide des matériels médicaux et des médecins vers les zones touchées. Goma fait partie de la zone sous contrôle des rebelles de l'AFC M23. Mitima de la chance à Bukavu pour la Deutsche Welle.
1: Et l'équipe de football de la République démocratique du Congo devrait, elle, pouvoir participer au Mondial 2026 aux États-Unis malgré l'épidémie. Selon un responsable du département d'État américain, les athlètes s'étant déjà entraînés en Europe pourraient ne pas correspondre aux critères de refus annoncés lundi par Washington. Ces critères prévoient des contrôles sanitaires renforcés aux frontières américaines et l'interdiction pour les ressortissants étrangers ayant voyagé en Ouganda, en RDC ou au Soudan du Sud au cours des trois dernières semaines d'entrée aux États-Unis.
2: Le responsable américain a précisé que si l'un des membres de l'équipe est passé effectivement par la RDC au cours des 21 jours précédant son entrée dans le pays, une exception serait faite. La personne pourrait entrer dans le pays, mais elle devra se soumettre au même protocole de contrôle strict que les Américains de retour de RDC. Attention, cette exemption ne s'appliquera pas aux supporters ou aux supporters de l'équipe congolaise.
1: Enfin, une info de notre correspondant à Kisangani, ville voisine de la province de l'Ituri, d'où est partie cette 17e épidémie. Selon le responsable du centre de traitement des épidémies, 3 personnes ont été mises en quarantaine après avoir présenté des signes de la maladie à virus Ebola. Les prélèvements ont déjà été effectués et les résultats sont attendus.
2: Un décès suspect lié à Ebola a par ailleurs été enregistré dans la capitale de la province de la Tchopo la semaine dernière. Jusqu'à présent, les autorités politiques et sanitaires locales n'ont toutefois fait aucune communication officielle au sujet d'Ebola.
1: Restez avec nous jusqu'à la fin de cette émission pour écouter l'interview de la semaine. Il sera aussi question de l'épidémie avec une intervention du médecin allemand Thomas Perisch, spécialiste en santé internationale. Sur le front politique, toujours en République démocratique du Congo, les principaux partis d'opposition ont lancé hier une coalition afin de s'opposer à une éventuelle révision de la Constitution par le gouvernement en place.
2: Un gouvernement qu'ils accusent de vouloir se maintenir au pouvoir. Le président Félix Tshisekedi, au pouvoir depuis 2019, a déclaré début mai qu'il accepterait un troisième mandat si le peuple le souhaite. Une proposition de loi qui permettrait au président de modifier les articles verrouillés de la Constitution est en cours d'examen à l'Assemblée nationale.
1: La coalition lancée hier par l'opposition est nommée C64 et elle exige notamment le retrait de cette proposition de loi qui constitue, selon elle, une menace grave contre la stabilité du pays.
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1: 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On quitte la RDC pour se rendre au Cameroun. Ce mercredi 20 mai marque la célébration de la 54e fête de l'unité nationale. Un anniversaire officiel rythmé par les traditionnels défilés militaires et civils, mais qui se déroule cette année encore sur fond de persistance de la crise anglophone. Loin des tribunes officielles et des discours de communion, la fracture identitaire, politique et économique reste vive dans le pays.
2: Alors comment repenser les contrats sociaux les politiques camerounais? Notre correspondant à Douala, Henri Fotso, a cherché des éléments de réponse en interrogeant deux figures connues, lui, Marie Kadieu, chercheur francophone et homme politique, et Grace Nguafor, voix féminine influente des régions anglophones.
8: Pendant que les sites officiels vibrent au rythme des défilés de la 54e fête de l'unité nationale, loin des protocoles, une autre réalité se pense. Entre Louis-Marie Kadieu, chercheur francophone et homme politique, et Grace Nguafor, voix féminine influente des régions anglophones.
9: On ne peut pas parler d'unité nationale alors qu'il y a des bouleversements majeurs dans le nord-ouest et le sud-ouest. À la veille de cette célébration, ici, c'est l'opération Villemort. Les gens ont peur de l'inconnu. Nos enfants de 10 à 15 ans n'ont plus aucun sentiment d'appartenance.
8: Une détresse humaine et identitaire que Louis-Marie Kadieu traduit en chiffres implacables, rappelant que derrière les apparats de la fête se cachent une précarité systémique.
10: On a estimé à environ 15 millions de personnes qui vivent sans citoyenneté au Cameroun. Et la crise anglophone vient accentuer cette situation qui justifie l'extrême pauvreté au Cameroun aujourd'hui.
8: Pour nos deux intervenants, la communion nationale ne peut plus se nourrir de simples discours. 7 ans après le grand dialogue national de 2019.
10: Le grand dialogue en 2019 n'a pas marché parce que les résolutions n'étaient pas contraignantes et il faut passer à une conférence nationale où les résolutions sont contraignantes.
8: La voix anglophone Grace Ngwafo.
9: Parler de la célébration du 20 mai aujourd'hui est totalement tiré par les cheveux. Il faut d'abord réparer les fissures sur le mur. Il est nécessaire de retourner à la table des négociations et de reconnaître que ce sont deux peuples distincts qui se sont mis ensemble.
8: Retourner du sens au vivre ensemble exige de rebâtir le contrat sur des fondations juridiques indiscutables, selon Louis-Marie Cardeux.
10: Quand vous avez été dans une situation de tromperie, vous avez besoin de garanties. On ne peut par exemple pas aujourd'hui, où on crée un poste de vice-président, ne pas penser que si le président est francophone, le vice-président est anglophone et que cela soit constitutionnellement marqué et assumé.
8: En ce 20 mai 2026, Grace Ngwafo et Louis-Marie Cardeux rappellent l'unité ne s'impose pas par la force. Elle se négocie dans le respect et la justice pour tous. Henri Fotso, à Douala pour la Deutsche Welle.
2: En bref, au moins 7 soldats nigériens ont été tués le week-end dernier dans une embuscade tendue par des djihadistes dans le nord-est du Nigeria, près de la frontière avec le Niger, selon des sources militaires et locales. L'armée nigériane a confirmé l'attaque dans un communiqué publié hier, mais sans donner de bilan des victimes.
1: Et puis la Sierra Leone s'apprête à recevoir ce matin un premier avion transportant 25 migrants ouest-africains expulsés des États-Unis. C'est dans le cadre d'un dispositif américain controversé d'envoi de ressortissants étrangers en situation irrégulière vers des pays tiers. Timothy Moussa Kaba, le ministre sierra-léonais des Affaires étrangères, a précisé que les migrants accueillis auraient le droit de rester dans le pays pendant 90 jours, puis ils peuvent ensuite rentrer dans leur pays d'origine.
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1: Direction le Sénégal à présent, où l'armée sénégalaise a lancé en Casamance une nouvelle opération de lutte contre la culture clandestine de cannabis.
2: Autrefois, le trafic de cette plante était traditionnellement l'un des principaux moyens de financement du mouvement des forces démocratiques de Casamance, groupe armé qui entretient un conflit larvé avec l'État sénégalais depuis plus de 4 décennies. Mais aujourd'hui, la rébellion est affaiblie et fragmentée. Des groupes criminels contrôlent aussi une partie de cette économie.
1: Et face à cela, l'armée sénégalaise mène régulièrement des opérations pour détruire les champs de cannabis dans la région. Mais le trafic persiste. Les explications de notre correspondant sur place, Mamadou Alpha Diallo.
12: Au cours de cette récente opération, plus de 10 tonnes de cannabis ou de chanvre indien, selon l'appellation, ont été détruites. L'armée sénégalaise a aussi annoncé avoir interpellé 14 personnes et saisi des armes de guerre. En mars dernier, 2 opérations similaires visant à détruire des champs de cannabis dans la région avaient coûté la vie à 4 militaires sénégalais. Le colonel Cheikh Gueye, le commandant de la zone militaire de Jigensor, a expliqué l'objectif de cette opération menée depuis le 1er mai dans le nord Xinjiang.
13: L'opération Elol que nous venons de terminer avait effectivement pour objectif de frapper donc, le cœur de l'économie criminelle et de guerre donc, sur cette partie du nord Xinjiang. Nous avons eu à faire des saisies de pratiquement plus de 6 tonnes de produits liés au chanvre indien, dont 3 tonnes de chanvre déjà traitées, conditionné et prêt à être commercialisé. Ça dépasse pratiquement les 400 millions.
12: L'armée sénégalaise conduit régulièrement ce genre d'opérations. En 2022, des dizaines de sacs de cannabis avaient été détruits dans des camps du mouvement des forces démocratiques de Casamance, le MFDC. En 2025 aussi, l'armée avait détruit 14 hectares de culture illégale dans les îles situées dans l'embouchure du fleuve Casamance. En dépit de ces opérations, ce trafic semble donc persister. Madja Diop Sane, président de l'organisation Vision Citoyenne, explique que cette économie illégale se développe sur la crise engendrée par le conflit casamassé.
14: Ce qu'il faut comprendre, que la Casamance continue de traverser une crise qui a plus de 40 ans. Cette culture de sabre indien fait partie de ce que l'on appelle l'économie de guerre. Des zones qui sont restées longtemps sans voir la présence de l'État. Les populations étaient laissées à elles-mêmes, donc Donc, elles n'ont trouvé rien d'autre que peut-être la culture du chanvre indien pour pouvoir survivre. Ce qu'il faut comprendre, quand même, que le chanvre indien, le kilogramme de chanvre indien peut aller jusqu'à 100 000 francs. Les gens y trouvent véritablement leur compte.
12: Mais le MFDC n'est pas le seul à profiter de cette activité lucrative. Des organisations criminelles gravitent autour de cette production, profitant d'une situation où la casamance n'est ni en guerre, ni véritablement en paix. Mamad Alpha Diallo, Agigen Sor pour la Deutsche Welle.
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1: Le sport qui vous est présenté ce matin par Bob Barry qui vient de nous rejoindre dans ce studio. Bonjour Bob.
15: Bonjour Constance Fischer.
2: Oui, c'est une longue attente qui prend fin pour Arsenal et les Gunners ont décroché le titre des champions d'Angleterre après plus de deux décennies.
15: Oui, Arsenal retrouve le sommet de la Premier League 22 ans après son dernier sacre. Il faut remonter à 2004 pour retrouver la trace des Gunners. Au sommet, à l'époque, Arsène Wenger dirigeait une équipe entrée dans la légende, invaincue sur toute une saison. Depuis, les supporters londoniens ont connu des illusions et surtout l'omniprésence de Manchester City et de Liverpool dans la course au titre. Mais cette fois, l'histoire a bien changé de cap.
1: Et sans même jouer, Arsenal a été sacré après le faux pas de Manchester City battu par Bournemouth par 1-0.
15: Et cette consécration presque symbolique est le résultat d'une constance. Arsenal n'a pas forcément séduit, hein, vous le savez, tous les amoureux du football, mais il a su être cette année solide et surtout efficace. Le club londonien s'est montré terriblement difficile à battre. Le coach espagnol des Gunners, Mikel Arteta, longtemps critiqué, a tenu bon, et pour les supporters, le trophée de champion de Premier League est plus qu'un titre, c'est la fin d'une accumulation de frustration et le retour du souvenir des années Arsène Wenger.
2: Mais au-delà de l'Angleterre, c'est un message envoyé à toute l'Europe.
15: Et oui, Arsenal est de retour au sommet du football européen et ce titre pourrait être le début. Le club anglais est en finale de la Ligue des Champions qui l'opposera au club français du Paris Saint-Germain, le PSG, le samedi 30 mai à Budapest en Hongrie, écrivait cette date. Et avec cela, le football nous a appris une chose, les grandes équipes reviennent toujours.
1: On va passer maintenant au cyclisme avec la première étape de la 31e édition du Tour cycliste du Togo. Eh bien, elle ne s'est finalement pas allée à son terme.
15: Et oui, alors que les coureurs disputaient le circuit final dans les rues de Kara, dans le nord du pays, ce mardi 19 mai, les organisateurs ont décidé d'annuler l'étape pour des raisons de sécurité. Les cyclistes étaient pourtant engagés dans le circuit final de 5,5 km à effectuer 10 fois dans la même ville de Kara. Selon les organisateurs, plusieurs problèmes liés à la sécurisation du parcours ont été remonter durant cette phase finale de l'étape et ces informations mettraient en danger les coureurs encore en compétition.
1: Bob Barry pour la chronique sport. Merci Bob. Il est 7h23 en temps universel. Place à l'interview de la semaine.
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2: Que faire face au virus Ebola? Pourquoi la déclaration de l'épidémie par les autorités congolaises a-t-elle tardé? Quel traitement existe pour cette souche Bundibudio et quelle sera la portée de la riposte internationale dans un contexte marqué par la réduction du financement américain? Autant de questions au cœur de notre interview de la semaine.
1: Et pour y répondre, nous recevons le docteur Thomas Perich. Il est spécialiste en médecine générale et en santé internationale. Et il est interrogé par Christina Kerhäuser.
16: Docteur Thomas Perich, bonjour.
17: Bonjour.
16: Vous connaissez très bien la souche Bundibudio du virus Ebola au cœur de l'épidémie en cours en Afrique centrale. Vous étiez en mission en RDC en 2012 lors de l'éclatement de l'épidémie avec la même variante. Que savez-vous de la gravité de l'épidémie actuelle?
17: Moi, je trouve que le développement de l'épidémie actuelle est très inquiétant, vu que déjà deux provinces, au Congo, l'Ituri et le Nord-Kivu, sont touchées. Aussi, il y avait plusieurs cas qui sont allés vers l'Ouganda. Et il y a une dynamique assez très forte, et ça parle pour le fait que l'épidémie était découverte tardivement.
16: Comment expliquez-vous le fait qu'il n'y ait pas de vaccin contre cette variante, alors que pour la variante Zaïre, il existe un traitement vaccinal?
17: Là, il y a une réponse simple parce qu'il y a beaucoup des études précliniques, c'est-à-dire avec des animaux, avec des singes, qui étaient faits pour des autres variantes, comme des autres souches, comme le Bundibugyo aussi. Mais le vaccin contre le Bundibugyo est encore dans le stade préclinique et c'était jamais testé aux humains. Par contre, pour la souche Ebola Zaïre, la flambée, la grande flambée en Afrique de l'Ouest a vraiment donné l'opportunité de faire des grandes études, donc où on a développé le vaccin actuel RV-Ebo contre la souche Zaïre.
16: Vous étiez aussi en Afrique de l'Ouest pour observer en Sierra Leone, par exemple. Donc, diriez-vous que c'est une bonne nouvelle alors qu'on teste cet autre vaccin et combien de temps est-ce que ça dure ?
17: Moi, je trouve que c'est tout à fait une bonne nouvelle parce que, en sachant qu'il y a des études avec des animaux, que l'autre vaccin, l'RV-Ebo, donne aux humains une immunité partielle contre la souche Bundibugyo aussi. Mais combien de temps ça dure, ça dépend des conditions sur place, mais qui sont compliquées par le contexte sécuritaire très volatile.
16: D'après des informations disponibles, environ 3 semaines se seraient écoulées entre les premières infections et le moment où la présence du virus Ebola a été officiellement annoncée dans la province de l'Ituri. Qu'est-ce qui n'a pas bien fonctionné ?
17: Les défis, c'était plutôt le bilan laboratoire parce que normalement, on réalise les diagnostics PCR sur place avec ce qu'on appelle les primers. Mais le primer était développé pour la souche Ebola Zaïre. Donc, on a raté le cas d'Ebola Bundibugyo.
16: Quelle est exactement la différence entre l'épidémie qui s'est produite à Iziro en 2012, où vous étiez présent, et l'actuel, dont l'épicentre est une zone minière avec beaucoup de mouvements de population entre la RDC, l'Ouganda, mais aussi le Soudan du Sud?
17: À Iziro, où j'étais en 2012, c'était tout à fait différent parce que, premièrement, c'était un contexte très sûr. Il y avait la sécurité, il n'y avait pas de défis avec les rebelles. Aussi, il y avait des experts sur place, ce qui est le cas maintenant aussi. Mais à l'époque, l'OMS, qui est l'acteur principal pendant ces épidémies, a eu beaucoup plus de moyens financiers aujourd'hui. Et aujourd'hui, ils font face à une coupure des moyens d'argent maintenant. Mais aussi, ceci est compliqué par la situation sécuritaire sur place.
16: Lorsque vous étiez sorti de l'épidémie en 2012, auriez-vous pensé que le virus réapparaîtrait 14 années plus tard ?
17: Non, parce qu'à l'époque, j'ai pensé que la souche Bundibugyo est une souche assez rare.
16: Et c'est donc dimanche 17 mai, un médecin de nationalité américaine, Peter Stafford, a été testé positif au virus Ebola et il va être soigné ici en Allemagne. Pourquoi l'Allemagne a été choisie comme lieu de traitement ?
17: Il y a plusieurs causes. Donc, l'Allemagne a un réseau Stacop de 7 unités d'isolement à très haut niveau avec un standard d'hygiène très élevé. Et aussi la distance géographique avec l'avion pour aller de l'Afrique, le Congo, pardon, vers l'Allemagne est beaucoup plus proche que d'aller aux États-Unis, en sachant que lors d'un vol, les possibilités pour faire des gestes médicaux sont très très limitées, donc on veut avoir une distance de vol assez courte.
16: Quelle devrait être la réaction de la communauté internationale face à cette urgence de santé publique de portée internationale ?
17: Je pense que ça serait très important d'augmenter l'appui financier et l'appui avec des ressources humaines, donc je parle des experts, pour les acteurs principaux qui peuvent aider sur place, coude à coude avec le ministère de la Santé congolaise, c'est-à-dire l'OMS, ainsi que des organisations non gouvernementales comme Médecins Sans Frontières et ALIMA.
16: Dr Thomas Perrich, je vous remercie pour cette interview.
17: Merci aussi.
1: C'est une interview que vous pourrez retrouver tantôt sur notre site internet dw.com/français. Salé, le rappel des titres rapidement.
2: Oui, nous avons parlé de la République démocratique du Congo où la riposte s'organise plus ou moins efficacement face à la 17e épidémie d'Ebola. Nous sommes allés aussi au Cameroun où le conflit anglophone dans ce pays est un conflit qui divise toujours profondément les pays alors que les autorités paradent aujourd'hui pour la 54e grande fête de l'unité nationale.
1: Merci Salé, merci à vous toutes et tous de nous avoir suivis. Le prochain rendez-vous sur nos ondes et en radio filmée, c'est à 17h TU et d'ici là, bien sûr, sur nos réseaux sociaux. Passez une excellente journée. Tchuss.
2: Tchuss.

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0: Bonjour à toutes et à tous. C'est une nouvelle émission de Au fil des bobines. Au fil des bobines, l'émission proposée par l'association Cinéphile. Vous savez, Cinéphile, c'est cette association qui vous propose des films originaux, venus d'ailleurs, des longs et des courts-métrages, des fictions, des documentaires, en complément de la programmation au Lobis. Et aujourd'hui, nous avons le plaisir de retrouver, pour nous parler de notre programmation de mai, Anne-Marie. Bonjour Anne-Marie.
1: Bonjour.
0: Myriam. Bonjour Myriam.
2: Bonjour.
0: Et Jean-Claude, que vous connaissez déjà.
3: Bonjour Godefroy.
0: Bonjour à tous. Donc, un petit rappel, vous savez que le lundi soir, en soirée, à 20h30 ou 20h45, est proposé le premier film de la semaine de Cinéphile, le film qui sera programmé dans toute la semaine ensuite, en présence d'administrateurs, de membres de Cinéphile. Donc c'est une bonne manière de venir déjà voir le film de Cinéphile, mais aussi rencontrer les personnes de l'association, si vous avez envie de discuter avec elles, le cinéma, d'échanger ou de venir avoir des renseignements sur Cinéphile. C'est un bon moment pour venir nous rencontrer, en plus d'avoir le plaisir de voir un film proposé par Cinéphile. Donc tous les lundis, 20h30 ou 20h45. Aujourd'hui, c'est notre programmation pour le mois de mai. Mai, c'est toujours un mois important pour le cinéma. C'est le mois du Festival de Cannes. Mais nous avons une belle programmation qui va vous faire voyager tout au long du mois, vous faire découvrir des horizons, des thématiques, des personnages différents. Et nous allons commencer d'abord par un film de Camille Poncin qui s'appelle « Sauvage ». Et c'est Anne-Marie qui va nous dire qu'est-ce qui lui a plu, qu'est-ce qui l'a touché dans ce film « Sauvage » de Camille Poncin.
1: Alors, Sauvage, c'est d'abord un film qui est ancré dans un paysage majestueux que j'ai trouvé puissant. C'est la magnifique région qu'on nomme les Cévennes, entre le Gard et la Lozère. Et ce paysage soutient une aventure un petit peu folle. Aventure où j'ai envie de dire le point de vue qui est basé sur le point de vue d'une mère, avec son combat obstiné qui va chercher à aider sa fille, qui va prendre le chemin peu à peu de la sauvagerie. Alors, on part d'un couple qui rejoint une communauté dans cette région, du style hippie des années 70, mais on va dire plutôt des néo-ruraux. Et effectivement, Anja, cette jeune fille, un peu mutique, prend, on va dire, la tangente dans ses bois. Elle va être surnommée dans la vallée la femme des bois, mais elle va aussi déranger. Et ce drame, on va dire que c'est un drame, mais très bien, une intrigue assez intéressante parce qu'elle est jouée et tenue par des acteurs, bon, je vais dire, lumineux. Il y a Céline Salette, vraiment extraordinaire, avec une interprétation très sensible de cette maman qui, coûte que coûte, va la défendre, mais dans son cœur, va la défendre par des actions, mais qui ne vont pas plaire ni à sa communauté, ni aux gens de la vallée. Donc c'est ce combat obstiné, moi, qui m'a plu. Elle est également très bien tenue, cette histoire, par un grand de la chanson, qu'on ne voit pas souvent au cinéma, Bertrand Belin, qui est juste parce qu'il est distant, il fait partie de cette communauté, il a une sensibilité, mais il est assez distant et interrogateur vis-à-vis du comportement de sa femme. Et alors la magnifique prestation et interprétation de Lou Lampros, qui elle est habitée, puisque son rôle est difficile, puisqu'elle n'a aucune parole. Elle est mutique, mais par son jeu de corps, on l'appréhende de cette manière. Voilà. Il y a déjà ce point-là que j'ai envie de signaler dans ce film.
0: Et on connaissait, on avait Camille Poncin, puisque Camille Poncin en avait déjà présenté à Cinéphile un de ses documentaires qui était
1: extraordinaire.
0: Extraordinaire, La combattante.
1: La combattante. C'est son premier long documentaire, parce que c'est un... Camille Poncin a commencé chef opérateur, puis avant d'entreprendre la réalisation de documentaires pour la télévision, il a poursuivi jusqu'en 2003. Et ensuite, il a fait ce premier long documentaire. Et c'est... quand on apprend que Camille Poncin a vécu dans les Cévennes, ses parents, ses amis, il connaît très bien la vallée et surtout, il connaît l'histoire de l'héroïne. Donc, il a eu un rapport très proche de cette jeune fille, mais il a préféré choisir la fiction puisque cette histoire s'étale sur 15 ans et c'est pas possible. Donc, il a fait un choix de 2 ans. Il a fait un résumé et j'avoue que cette fiction est assez bien menée par sa délicatesse et sa sensibilité.
0: Parce que ça s'inspire d'une histoire vraie ou
1: réelle. C'est-à-dire la jeune fille existe, la mère existe. D'où ce film qui aussi, je trouve, la conclusion intéressante. Lui qui étant passionné de documentaire, nous offre quelques photos et vision de la vraie maman qui a fait ce combat acharné pour aider sa fille dans ce choix ou dérive à nous deux. Ce film interroge profondément sur la notion de liberté et il le fait sans jugement. C'est-à-dire enfin un film où on est face à des images. Ces images s'ancrent dans un paysage magnifique. Les personnages livre une histoire dont le fond est réel. Et ça nous pose la question, arrêtons de juger. Regardons les faits et tiens, jusqu'où va la liberté? Que doit-on respecter? Et si l'on respecte, qu'est-ce qu'on dérange? Qui dérange-t-on? Donc je vous invite à aller voir ce film, assez profond. Voilà. Il laisse émerger des enjeux assez profonds sociétaux.
0: On sent que Camille Poncin est un réalisateur qui est vraiment touché par ces questions-là, hein, puisque ça transparaissait dans ses...
1: Dans sa combattante.
0: Voilà, dans la combattante aussi, la question de l'identité, du parcours, comment accepter l'autre différent.
1: Oui, oui, oui.
0: Sauf que là, c'est vraiment ancré dans les Cévennes, quoi.
1: Et alors, je peux vous apporter, parce que j'ai un peu fouillé pour préparer cette émission, et il y a un lien entre la mère et la fille si fort que quelqu'un a pu s'approcher et annoncer. Moi, ça m'a touchée parce que c'est en philosophie, ça rappelle ce lien. Et il y a une philosophe qui l'a apporté, Anne Dufour-Mantel, qui a su disséquer avec précision dans son essai « Entre mère et fille, un ravage ». Et je pourrais mettre ça en sous-titre de ce film. Voilà. C'est une belle expérience frontale. Moi, je trouve qu'il est assez frontal, ce film. Mais en le laissant décanter, il est puissant.
0: Une belle invitation à aller voir Sauvage, donc, qui va passer très prochainement, puisque la première séance sera le lundi 4 et la programmation aura lieu entre le 4 et le 12 mai. Nous allons d'ailleurs pouvoir entendre la bande-annonce.
2: Anja, ma peau douce, si tu lis cette lettre, c'est que tu as trouvé l'endroit où je viendrai désormais te déposer à manger. Maman.
3: Qu'est-ce que tu fous, là? Anja est viande sauvage, tu la nourris comme un chat d'appartement. Ça marche pas du tout, votre truc.
4: Vous me racontez qu'elle vit seule dans la montagne, qu'elle a peur de tout, et désormais même de vous.
2: Elle dit que les animaux lui parlent.
4: Les animaux ne parlent pas. Votre fille peut s'en sortir, vous le savez, ça?
2: Si on la drogue, si on l'enferme.
5: Il y a un problème? Il est arrivé quelque chose?
6: On a reçu des plaintes pour vol, violation de domicile et dégradation.
7: Vous entendez ce qu'on vous dit, madame?
8: Vous l'avez vue où et quand la dernière fois?
5: Je vais lui parler.
3: Je sais pas lui parler. La vérité, c'est que t'es complètement paumé.
9: Si on est tous là, tous concernés par le comportement d'Anja, c'est pour essayer de trouver une solution. Parce que si on ne trouve pas de solution, d'autres s'en chargeront.
3: Oh putain!
2: Oh non, c'est pas vrai.
3: Elle a tout détruit!
8: Il n'y a que vous qui pouvez faire en sorte d'éviter que les choses finissent mal.
0: Voilà, après Sauvage, dans les Cévennes, on change de décor, mais ça, vous savez qu'à Cinéphile, c'est justement ça, c'est pouvoir proposer des décors, des personnages, des idées différentes. Et nous allons maintenant plutôt aller en Israël, avec le point de vue d'une réalisatrice israélienne qui a déjà réalisé plusieurs documentaires tout à fait engagés. Elle s'appelle Anat Even. Et là, c'est son dernier documentaire qui s'appelle Collapse. Et c'est Myriam qui va nous dire pourquoi elle a été touchée par le documentaire Collapse.
10: Alors, Collapse, c'est un film donc, par cette réalisatrice israélienne. Et je tiens à préciser qu'il a été produit sans financement israélien. Donc, l'histoire se passe 15 jours après les événements du 7 octobre 2023, où Anna Event va, pendant 2 ans, capturer des images du kibbutz de Nir Oz, où elle a vécu et qui, aujourd'hui, est détruit. Ainsi, dans un long travelling et en voix off, elle va filmer comme une lente dérive le basculement de lieux très intimes en terres abandonnées qui lui paraissent tout d'un coup si étrangères. Ces images, elle va les faire contraster tout au long du film avec les terres agricoles qui sont proches, où les tracteurs agricoles et les chars militaires se côtoient. De fait, il y a un avant et un après sur ce territoire en mutation, et ce, de manière irréversible. Anna Event dépasse ainsi les limites filmiques en montrant la fracture et l'incompréhension de cette déshumanisation. Malgré tout, dans ce film, la guerre n'est pas montrée en tant que telle, mais elle est omniprésente par le bruit des bombes, les longues colonnes de fumée au loin et les chars militaires qu'elle filme tout le long de la bande de Gaza. Cette forme de minimalisme fournit un contrepoint à la correspondance d'Anna Event qui est entretenue par, avec son co-scénariste et ami parisien, Ariel Sipel, qui est aussi son co-scénariste, qui lui reproche ainsi « Comment parler de la situation sans y être ?» Son regard distancié confronte avec colère ses idées sur la violence du régime israélien avec la perception vécue de la cinéaste et il critique son point de vue israélien. Ce cinéma contestataire qui fait parler les paysages est ainsi un témoignage précieux sur la violence des faits. Cependant, ce film n'accuse aucunement, mais met en exergue le malaise identitaire d'Anna Even face à la violence du régime israélien qui est perpétrée en son nom avec une issue totalement incertaine. Ainsi, plus qu'un documentaire, c'est un essai filmique qu'elle nous offre, voire une démarche introspective sur la notion d'engagement, qu'il soit humain, social ou politique. C'est aussi une réflexion personnelle sur les questions de causalité et de responsabilité. Ce film, qui bouleverse les clichés, porte un regard acerbe sur la société israélienne et interroge en donnant matière à réflexion. Quel sens pour justifier le présent? Cette humanité confrontée à sa propre capacité de destruction. Que peut apporter le cinéma face à Gaza? C'est un film neutre, sans point de vue obtus, qui expose une réflexion sur les contradictions et les limites d'un régime. Et ce dont nous allons tous nous rappeler, c'est davantage nos ressentis face à ce film que des images de guerre. C'est un film différent qui m'a sincèrement interpellée.
0: Et c'est vrai que je crois que c'est tout le travail de cette réalisatrice de venir poser la question de l'identité, de qu'est-ce qui fait sens. Je crois que c'est quelqu'un qui est très engagé dans ses œuvres. Mais tu as raison, dans quelque chose qui vient questionner d'abord et non pas donner un point de vue étriqué ou étroit. Ça fait bien le lien aussi avec notre pause musicale, puisque nous avons choisi de vous faire écouter un chanteur, musicien, auteur israélien mais palestinien, qui fait partie des Palestiniens israéliens, qui est né en 1973, qui s'appelle Johan Safadi, qui est relativement connu, mais aussi relativement controversé, puisqu'il est très critique envers Israël, mais qu'il a aussi fait de la prison à Amman pour des positions, pour des accusations d'insultes religieuses. Donc c'est quelqu'un qui est aussi dans quelque chose de contrasté, mais qui nous offre là une pause musicale tout à fait endiablée, qui nous donne aussi un autre éclairage sur ce qui se passe dans ce petit bout de terre.

0: Voilà, un bout d'intermède musical proposé par Joan Safady. Myriam, encore quelques éclairages, notamment sur cette réalisatrice, sur son travail.
1: Oui, alors comme tu le disais, Anna Even est une cinéaste féministe très indépendante. Ses films qui ont primé pour certains abordent des sujets comme l'identité, la mémoire et encore l'appartenance. Donc quelques films, Après la fin, Prémices, Enchaînés, qu'il faut voir. Et dans sa construction, le film de Collapse m'a fait penser à la zone d'intérêt de Jonathan Glazer, qui voile le regard des familles de nazis vivant pourtant très très proche du camp d'Auschwitz. Et c'est une impressionnante aptitude à occulter des faits probants qui est sidérante.
0: Voilà, Collapse qui sera donc proposé au Lobby du 11 au 19 mai. Un regard différent, distancié sur ce qui se vit en Israël et autour de Gaza. Et puis nous allons rechanger d'atmosphère, de lieu et revenir pour un temps plutôt en France auprès des éleveurs et des éleveuses avec un film que nous avons travaillé, programmé avec la Confédération Paysanne et les amis de la Confédération Paysanne. C'est le film « Droit dans leurs bottes » de Nathalie Lay et c'est Jean-Claude qui a toujours des liens intéressants et suivis avec les collègues de la Confédération Paysanne qui va nous dire pourquoi ce film l'avait touché et pourquoi il avait voulu aussi en faire un partenariat et une collaboration.
2: Effectivement, donc ce film, c'est un film qui a été réalisé par Nathalie Lay. Nathalie Lay, comme beaucoup de réalisateurs et réalisatrices, elle a commencé par un court-métrage. On a appris à cinéphile à voir que beaucoup de très grands cinéastes, pour faire leurs armes, dirait-on, ont commencé par faire des courts-métrages qui, même si maintenant les courts-métrages ne sont pas vus sur les grands écrans aussi facilement que ça l'était quand moi j'étais jeune, a quand même marqué son parcours dans tout ce qui est rapport aux animaux et surtout au bien-être animal. Donc son court-métrage s'appelait La ferme de Sophie, c'était en 2019, et ça s'intéressait, j'allais dire, au scandale, pour employer ce mot-là, de transport d'animaux vivants qui se font sans considération pour le bien-être animal, dans des conditions absolument atroces pour les animaux. Et suite à ce court-métrage, elle a envie d'aller plus loin. Et elle a souhaité creuser vraiment le sujet de l'élevage avec un long-métrage. Donc, Droit dans leurs bottes arrive au bout de cette démarche. Alors, ce qui est vraiment intéressant dans le film Droit dans leurs bottes, c'est que au-delà déjà de la rencontre vraiment enrichissante et vraiment qui fait du bien, je dirais, quand on regarde ces images auprès de cinq fermes d'éleveurs, on va dire, puisque parfois ce sont des couples. C'est aussi que le film, il est accompagné à chaque fois par le discours, mais le discours vraiment très, très intéressant et très virulent. De Jocelyne Percher. Alors Jocelyne Porcher, pardon, c'est pas n'importe qui. Nathalie Lay l'a rencontrée. Elle a lu ses travaux qui sont de multiples ouvrages justement sur le bien-être animal et sur ce que c'est que l'élevage. Et donc elle accompagne chaque, on va dire, quart d'heure qu'on passe en compagnie de bergers, d'éleveurs de moutons, de vaches, de cochons, de porcs. Elle accompagne ça d'un discours, elle, de scientifique, mais qui vient de la base, parce qu'elle-même, cette Jocelyne Porcher, elle a commencé par être éleveuse, agricultrice, et puis elle a cessé son travail pour faire plus un travail de recherche, de sociologue. Et elle a fait un stage, et ce stage l'a emmenée à visiter une porcherie industrielle. Et alors là, elle a été complètement écœurée par ce qu'elle a vu, dégoûtée par ce qu'elle a vu. Et elle a vraiment voulu montrer à quel point ça, ce n'était pas de l'élevage et ce que c'était vraiment que de l'élevage. Donc là, on va naviguer à travers le film avec des portraits de gens moi, que je trouve extraordinaires, qui ont trouvé un sens à leur vie, qui est une vie qui n'est pas toujours facile, qui est une vie où, encore une fois aussi, je reprends le mot de combattant, de combattante, mais qui a du sens. Et on va voir à quel point l'animal, même si c'est un cochon, même si c'est une poule, même si c'est une vache, même si c'est un mouton, on peut avoir des interactions extrêmement positives entre l'animal et l'homme, qui font du bien à la fois à l'animal et à l'homme. Et cette interaction, elle est honnête parce que se pose forcément un moment, et c'est, je reviens là donc à son court-métrage, il y a un moment où l'animal, de toute façon, il y a aussi l'aspect économique, ça va se terminer par l'animal qui va être amené à l'abattoir et qui va être tué. Mais ce n'est pas une trahison, parce que dès le départ, il y a vraiment un contrat entre l'homme et l'animal, ou la femme et l'animal, qui lui dit, bah, écoute, moi je t'élève dans le bien-être, je vais tout faire pour que vraiment tu vives, et ça dans le film, le monde de façon extraordinaire. C'est très touchant, je veux dire, quand on voit des cochons qui se roulent dans la boue et qu'on arrose pour les rafraîchir et tout ça, à quel point l'animal, on voit son bien-être, mais c'est émouvant. Et moi, je trouve que se laisser émouvoir par la vue d'animaux dont on ne soupçonne pas le besoin de bien-être et voir à quel point on leur offre ça, c'est beau. Et donc, oui, il y a un contrat qui est fait entre l'homme et l'animal, l'éleveur et l'animal, pour que, bien oui, cette vie qu'on leur a offerte dans les prés, pas entassée par en milliers sur une superficie, je parle des poules, sur une superficie qui va être à peu près l'espace d'une feuille d'A4. Ça se termine forcément, parce qu'il y a une économie derrière quand même, par l'abattoir. Mais encore une fois, même l'abattoir, on peut chercher à tout prix à le faire le plus proche possible de la ferme où les animaux ont été élevés et dans les conditions les moins stressantes possibles. Voilà donc pour les enjeux du film. Alors moi, j'ai aussi beaucoup aimé une chose dont on parle beaucoup entre nous. Je sais qu'avec toi, Godefroy, on en a parlé il n'y a pas très longtemps. Cette Jocelyne Porcher, elle s'est intéressée aussi au terme qu'on emploie dans, alors on ne va pas dire l'élevage industriel, ce n'est pas de l'élevage, c'est de l'industrie. Les animaux sont considérés comme un minerai, c'est de la chair, c'est rien d'autre. Donc il n'y a aucune estime pour l'animal. Donc elle va s'interroger sur les termes qu'on emploie dans l'élevage industriel. On va dire, on apporte du soin à la maternité pour des truies. Oui, alors les truies, elles sont encagées dans des cages. Elles ne peuvent même pas toucher leurs petits. On parle de soins au porcelet. Ah oui, le soin au porcelet, c'est quoi? On leur lime les dents, on leur coupe la queue, on les castre. Et bien souvent, sans anesthésie. On fait ça le plus vite possible parce que du temps perdu, c'est de l'argent en moins. Moi, je m'indigne toujours personnellement quand on emploie le terme phytosanitaire. Phyto, les plantes. Sanitaire, la santé. Non, pesticides, herbicides, fongicides. Et cide, ça veut dire qu'on tue. Et malheureusement, on ne tue pas seulement l'animal, on tue la terre. Il n'y a plus de terre vivante en Beauce, et on tue également la santé des gens dans l'environnement. Voilà. Donc, c'est un film à la fois, je vous rassure, vraiment très, très beau au niveau de ce qu'il montre. Et la dernière personne qu'on va voir, c'est Céline Boulet, qui va expliquer à quel point son travail, oui, il est difficile. Oui, il y a des moments extrêmement durs. Oui, l'État fait tout. Pour l'industrie de production animale. Voilà, chercher le mot, surtout éviter le mot élevage. Il ne faut pas employer le mot de l'ennemi. Et ça se termine par Céline Boulet qui pratique. Alors, elle aurait aimé emmener ses moutons de race solognotte, qu'elle a aussi préservés, dans les Alpes, dans les montagnes. Et elle dit, mais finalement, je fais de la transhumance et on voit des images de transhumance jusqu'au bord de Loire. C'est aussi ce qui économiquement lui a permis aussi de faire de l'écopâturage et donc économiquement de s'en sortir un peu mieux. Et on voit des images absolument magnifiques. Enfin, quand on voit nos bords de Loire, ils sont vraiment mis en valeur. On en vit dans une région absolument super. Enfin, moi, j'en suis convaincu, mais les images le montrent encore. Voilà. Et oui, alors moi aussi, ce qui m'a beaucoup plu, c'est le travail des patous. Alors le patou, c'est un chien qu'il vaut mieux pas énerver. J'en vois, moi, de temps en temps, quand je me rends en vélo en bord de Loire, là où pèsent les patous en bord de l'aglo, du centre aglo, la piscine. Et là, il y a un patou de temps en temps, et je me prenais avec mon chien, et ni moi ni mon chien n'avons envie de nous approcher.
0: Le principe par rapport au patou, vous savez, le patou, c'est un chien qui est élevé dans le troupeau, qui est une partie du troupeau, qui considère que le troupeau fait partie de lui. vie. Et donc, ce qu'il ne faut jamais faire, c'est rentrer dans un espace et se mettre entre le patou et le troupeau. Parce qu'à ce moment-là, c'est une agression terrible pour le patou. C'est pour ça qu'il est utilisé, notamment dans les Alpes, contre les loups. Hein. Et donc, si vous voyez un patou, surtout, éloignez-vous tranquillement du troupeau.
2: Voilà, alors pour terminer, excuse-moi, donc ce film, on le passera le lundi 18 mai à 20h30 au Lobbies. Alors, Céline Boulay m'a répondu qu'elle serait présente. Elle sera déjà le matin à Vendôme. Donc, elle sera bien occupée, mais sans hésiter, elle a dit oui, je serai présente pour accompagner le film. J'ai la réponse également de Jean Colli des Amis de la Conf, qui vraiment va nous faire le plaisir de dire aussi son opinion sur ce film. Et puis Bertrand Monnier de la Confédération Paysanne, qui travaille aussi à la ferme de la Guilbardière. Et j'ai pris le temps de regarder parmi les très nombreux noms qui sont génériques de fin du film, et j'ai vu qu'il y avait le nom de Gilles Guélier. Donc c'est pas un hasard que Gilles Guélier nous a parlé aussi de ce film.
0: Donc si vous voulez aller voir droit dans leurs bottes, ce que vraiment on vous invite, n'hésitez pas à venir donc ce lundi 18 mai, parce que ça sera un ciné-débat, une soirée assez exceptionnelle avec des invités de marque et avec qui, en effet, qui ont aussi une parole de justesse, puisque c'est aussi leur travail, souvent, de s'inscrire dans cette agriculture respectueuse du vivant, respectueuse du lien avec les êtres vivants et respectueuse de la terre. Donc le 18 mai, lundi, 20h30, notez ça dans vos agendas. On va d'ailleurs entendre la bande-annonce de « Trois dans leurs bottes ».
3: On avait dit jamais d'élevage.
4: On avait dit ça, ouais. Bah merde.
5: Et ces éleveurs, ce sont des survivants de 150 années de destruction de l'élevage en France.
6: Allez, bonjour. Eh bien.
7: Chouette, on rentre pour sec.
8: Allez, belle, on bifurque.
9: Que je devienne chercheur, c'était pas écrit.
10: Bonjour Jocelyne.
11: Salut Céline.
10: Ravie de te rencontrer.
11: C'est pour ça que j'ai fait tout ça, moi. C'est de dire, c'est quoi l'élevage, voilà. C'est vrai que c'était ma question.
10: L'élevage, c'est pas dire c'est toute ma vie, parce que maintenant j'ai des enfants, mais c'est la moitié de ma vie, quoi.
12: Le monde agricole tel qu'il est présenté à la télé ou autre, c'est pas la généralité du monde agricole. Finalement, c'est pas simple de faire la part des choses entre ce qu'on nous montre et ce qui existe.
13: Je sais, c'est plutôt tes cornes, toi, qui me grattes, je crois. Voilà. Alors, on va te les faire.
14: Mais bon, ça va bien se passer.
10: Et ce que je me dis, c'est peut-être que c'est écrit dans notre ADN, finalement, d'être avec les animaux.
14: Dans un système comme ça, tu te demandes si t'as ta place, quoi.
9: En plus, il y a l'idée de ne pas voir tout disparaître.
15: L'équilibre est précaire.
9: Que cette industrie détruise pas tout. C'est de la résistance, ça aussi. Ça fait partie de leur identité.
0: Et nouveau changement de décor pour le dernier film de cette programmation de mai, qui passera du 25 mai au 2 juin, Les Fleurs du Manguier, un film de Akio Fujimoto, et qui va nous relater l'histoire de deux enfants Rohingyas. Donc entre plusieurs pays, le Bangladesh, la Malaisie, la Thaïlande. C'est un film qui avait été présenté en première française au Festival international du cinéma d'Asie à Vesoul en janvier de cette année, qui avait recueilli un très grand succès. C'est un film à la fois puissant, touchant. Et c'est aussi Jean-Claude qui va nous dire pourquoi nous avons sélectionné ce film à Cinéphile, qu'est-ce qui nous a plu et qu'est-ce que nous allons aussi organiser autour de cette projection.
2: Oui, alors donc effectivement, les fleurs du manguier, si je ne me trompe pas, on appelle la Birmanie le pays des manguiers ou les pays des fleurs du manguier. Enfin, il y a un rapport, je pense, ce que j'ai cherché à comprendre le titre, il y a un rapport, je pense, avec l'idée qu'on peut se faire d'une Birmanie, qui est un pays qui mériterait ce titre de pays des fleurs du manguier. Mais en fait, la Birmanie, donc on la connaît aussi sur le nom de Mianang,

0: bouddhisme est une religion de la paix, mais malheureusement ce n'est pas le cas parce que les 4% de musulmans qui vivent, on pourrait presque dire qui vivaient en Birmanie, connaissent une répression absolument meurtrière. On compte les victimes, enfin en tout cas les gens qui ont été obligés de fuir leur pays et la région d'Arakan, à l'ouest de la Birmanie, donc à la frontière avec le Bangladesh. C'est 750 000 d'entre eux qui ont été obligés de fuir précipitamment pour échapper à des répressions et, militaires et à la mort. Alors, quand je présente le film comme ça, on va dire, ouais, ça ne donne pas envie d'aller encore voir un film où on va sortir vraiment avec le désespoir au ventre. Non, non, pas du tout, parce que même si le vécu qui est montré dans ce film est un vécu difficile, dur, c'est vu quand même à travers la vue de ce qu'en ressentent deux très jeunes enfants, puisque la grande sœur, elle a 9 ans et le petit garçon, lui, n'a que 4 ans. Et puis effectivement, donc, en général, les musulmans qui fuient, les Rohingyas qui fuient le Myanmar, qui fuient la Birmanie, on se dit, bon, une fois qu'ils sont arrivés au Bangladesh, pays à majorité musulmane, ça y est, ils vont vivre tranquille, ils vont vivre enfin une vie paisible. Ce n'est pas vrai, parce qu'ils ne sont pas forcément très, très bien accueillis là-bas non plus. Et donc, ils ont souvent un oncle, une tante, enfin quelqu'un de la famille qui s'est installé dans d'autres pays à majorité musulmane, comme la Malaisie, par exemple, où ils vont tenter donc de rejoindre leur famille plus ou moins lointaine, plus ou moins proche, plus ou moins lointaine. Donc cette petite fille, ce petit garçon, on va les suivre dans leur périple. Et alors effectivement, c'est un film quasi documentaire. Hein. On les voit traverser bien des difficultés. Je ne vais pas dévoiler le film dans son déroulement, mais malgré tous les dangers qui les menacent, on va donc toujours avoir une image quand même qui n'est pas celle qu'on pourrait avoir. C'est pas une image toujours négative, quoi. Alors leur périple, il est chapitré par un calendrier qui va mentionner avec une écriture d'enfant. Ça c'est le premier jour, ça c'est le deuxième jour, puis après on saute plusieurs journées, on va voir donc nos jeunes personnages qui vont voyager dans des conditions précaires, à la fois sur terre et sur mer, de pays en pays, avant d'espérer atteindre donc le sud de l'Asie.
1: On en profite pour dire qu'on aura une ciné-débat soirée exceptionnelle le jeudi 28 mai, hein, puisque c'est un temps fort que nous avons construit avec Amnesty International et la CIMADE. C'est toujours intéressant. Vous savez qu'à Cinéfilm, on aime bien quand un film, quelle que soit sa forme, nous éclaire sur une réalité du monde, de pouvoir la partager aussi avec des gens qui ont un point de vue sur cette réalité. Et là, sur tout ce qui est les réfugiés, ça sera un temps d'échange vraiment intéressant. Donc le jeudi 28 mai au cinéma Les Lobbies.
0: Voilà, je voulais juste ajouter quand même que c'est assez étonnant parce que le réalisateur Akio Fujimoto, comme son nom l'indique, il est japonais. Donc en fait, c'est quelqu'un qui est conscient donc de ce que c'est que le drame que vivent les Rohingyas jusqu'à aujourd'hui, et il a vraiment voulu écrire un film, réaliser un film avec des Rohingyas. Et c'est la première fois au monde qu'on a un film. Alors ça, nous, évidemment, spectateurs français, on ne s'en rend pas compte, mais c'est la première fois qu'on a un film dont les paroles sont entièrement Rohingya, la langue des Rohingyas. Et il a fait participer, alors ça on le voit pas, tous ne participent pas dans le film, mais il y a 200 personnes du peuple Rohingya qui ont participé à la réalisation, enfin qui ont travaillé sur ce film.
1: Une autre manière aussi de découvrir ce peuple Rohingya, un peu en décalage des représentations que l'on a. Voilà, c'est la programmation de mai, c'est notre avant-dernière programmation de la saison, puisque vous savez que nous aurons encore une programmation en juin, puis la programmation spécifique de Cinéphile s'arrêtera pendant 2 mois pour redémarrer ensuite en septembre. Donc, nous allons vous dire à bientôt,

0: au revoir à tous.
1: Au revoir.
2: Au revoir.
0: Et nous terminerons en musique aussi, puisque nous avons été tout à l'heure en Israël, avec un autre chanteur palestinien qui s'appelle Bachar Mourad, et qui va nous donner un aperçu au cours d'une chanson tout en dynamisme qui s'appelle Mashkara.

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Il faisait très froid dehors. J'étais arrivée un peu en retard à cause de la circulation sur le boulevard Saint-Marcel. J'avais mis ma robe rose et bleue, une de mes préférées. C'était un soir quotidien, parmi tant d'autres soirs, et pourtant,

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1: Trace. Un bruit parcourt le ciel, t'entends, là-haut? Ici, la vue, base de vie. La fresque présente ses murs, hauts, penchés. Ville remuante s'incline, au passage à la dérive. Un slogan, hydre des tranchées, ses yeux. Urgence. Toute application génère un vent bleu et pur comme un champ de fête. Votre absence seule permet au bouc de faire reculer l'orage. Grand bois, vous êtes tous comme une salve d'étoiles à la poursuite aveuglée de poussière. Une fumée grise. Dans la chaussée, quelque chose s'amenuise. Un parasol s'éteint. Des passants, l'oreille aux aguets, un pas devant l'autre, et puis, sous le crissement de leurs semelles, des matières nouvelles, sonores, bruyantes, fluctuantes. Une nouvelle salve d'action qui naît d'une petite boule spirituelle formée des pensées perdues d'un enfant qui rêve au bord d'un caniveau. 3 minutes à perdre, le fil s'enlise et frise la quarantaine rugissant sous la coupe des embolies d'action. Nos poumons de gloire s'emberlificotent en pompe à rêve. Feu les lieux enduits, réduits au contresens. La montée est raide, tout ment à qui veut étreindre ses souhaits. Halt, tag. Cristal aux angles vifs.
2: C'était Ficro du collectif Slam Di Slam Blois.
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0: Bonjour à tous, bienvenue sur le Studio ZEF avec Lisa Karimi, l'émission Le Va de Femmes. Encore, on est avec les belles femmes autour de notre table, avec les histoires assez, on peut dire, toujours les histoires sont de leur côté, positives et négatives, donc surtout qu'on est là et surtout qu'on a courage à partager. Donc merci beaucoup pour être là et on a avec nous trois femmes et aussi Lucie, bonjour, qui est en technique avec nous aujourd'hui.
1: Bonjour.
0: Bienvenue, tu es toujours là pour nous aider. Aujourd'hui, on va parler par rapport à les femmes qui sont déboutées de leur procédure de demandeur d'asile. Et aussi, on a parlé des associations qui sont là en France, qui s'occupent des femmes. Et donc, on va aussi avoir les informations par rapport au parcours de ces femmes. Avec ça, on va avoir les informations par rapport aux associations, qu'est-ce qu'elles font et pourquoi ils ont débouté. Et un peu d'explications par rapport à leur récit de vie, s'ils ont envie de nous rencontrer. Donc déjà, merci beaucoup. On va commencer par... Je prononce toujours pas bien ton prénom, donc Jalia. Si tu peux...
1: Sanogo.
0: Jalia Sanogo, bah, tu peux te présenter s'il te plaît. Et, comme ça, tu expliques un peu depuis quand tu es en France et tu as de quelle origine.
1: Bonjour à tous. Je me présente, mon nom c'est Jalia Sanogo. Je suis ivoirien, 100%. Mm-hmm. Donc, je viens de Côte d'Ivoire. Je suis arrivée en France ici en 2023. 2023, je suis passée en Italie pour venir en France ici. Lorsque je suis venue en France ici, le français m'a bien cueilli. En tout cas, jusqu'en présent, je ne peux pas gâter le nom de le français parce que le français, il prend les migrants très bien. Mais la partie que je ne comprends pas, je me pose question. Ouais. Pourquoi le français nous écueille ? Excusez-moi pour le mot français parce que je ne sais pas beaucoup.
0: C'est très voilà. Bien.
1: Ouais. Le français nous écueille très bien, mais arrivé à certains moments... Ils ont dit que le demande était débouté jusqu'à aujourd'hui, on se retrouve dans la rue. C'est ces questions-là que je me pose, pourquoi cela? Parce que nous qui sommes quittés dans notre pays pour venir sur la terre des Européens ici, vous savez, beaucoup de migrants qui sont ici, parce que le père de mes enfants, il est marien. Moi, je suis ivoirien, il y a certaines personnes qui sont des Guinéens. On est beaucoup ici sur la terre des Européens, mais aujourd'hui, si on se retrouve dans la rue, c'est cette question-là que je me pose au fait. Pourquoi moi, avec mes enfants, je me retrouve dans la rue? Moi, j'ai 4 enfants. Il y a mon premier fils qui est né en 2014. Le deuxième, il est né en 2016.
0: Okay.
1: Mon troisième fils, il est né en 2022. Ma fille, elle est née en 2023. Donc, j'ai 4 enfants. Donc, un mère qui se retrouve dans la rue, aujourd'hui, je me pose la question pourquoi. Au début, quand je suis arrivée en France ici, mes parents étaient contents, mes amis étaient contents. Jusqu'en présent, je dis toujours, les Français ne sont pas comme ça. Mais aujourd'hui, si je me retrouve dans la rue, mes amis que je les ai dit que les Français, ils sont comme ça, pour prendre, sont des biens, des migrants, mais ils sont étonnés pourquoi moi, je me retrouve dans la rue. Donc, c'est cette question-là que je me pose.
0: Est-ce que, quand tu as débouté de ton demande d'asile, est-ce que tu trouves que ton procédure de demande d'asile elle était bien passée parce que tu me racontes que tu étais bien accueilli. Donc, tu as passé, j'imagine, par le OFPRA. Après, tu as passé, j'imagine, par le CNDA. Et donc, finalement, tu as eu le rejet. Est-ce que c'est là que tu poses des questions ou c'est les après parce que... Est-ce qu'il t'a expliqué la loi ou pas, en fait? Est-ce que tu as connaissance de loi à la fin de ton procédure?
1: Bon, quand je suis quittée à... en Italie pour arriver ici. Moi, je n'ai pas dû aller en Italie jusqu'en présent. C'est à Tunisie, je connais les amis qui m'expliquent mieux comment les demandes d'asile, ça se fonctionne. Parce que moi, quand je suis arrivée en France ici, 2023, je ne connais personne. Je suis passée en Tunisie pour arriver ici. J'ai fait 4 ans en Tunisie. Okay. Je suis rentrée en Tunisie en 2018. Je suis arrivée ici en France en 2023. Donc, quand je suis arrivée en France ici, la tête des territoires de France, le français, bon... Quand j'ai appelé 115, parce que j'entendais toujours, les gens disaient que c'est les 115 qui donnent maison aux gens. Actuellement, quand je suis arrivée, j'étais enceinte avec mon fils, avait 5 mois de maman. Donc, je continuais toujours pour appeler 115. Un jour, à 20h, je dis, ah, pourquoi j'appelle 115? 115 ne me répond pas. Mais je vais essayer à 20h, je vais appeler. À 20h, j'ai appelé, il y a un monsieur qui a décroché mon appel. Il m'a dit, madame, qu'est-ce que tu veux? Il dit, monsieur, j'ai besoin de logement. Ça fait presque 3 semaines, moi, avec mon fils, nous sommes dans la rue. C'est là, il m'a dit, tu es avec ton mari? Il dit, oui. Je dis, je suis enceinte aussi. C'est là, le monsieur en question me dit, bon, quand tu es enceinte, avec tu as bébé à main, c'est compliqué là, pouvoir logement pour toi avec une famille. Mm-hmm. Moi, je te donne adresse, va faire une demande d'asile, ça va te sauver. C'est là que j'ai compris que...
0: Il faut faire demande d'asile.
1: Mmh. Donc, je ne connais pas c'est quoi on appelle demande d'asile.
0: Ok. Bah, merci beaucoup. Je reviens vers toi. On va parler un peu plus par rapport à ça. Mais tout d'abord, j'aimerais bien, Geneviève m'a expliqué vraiment par rapport à ton travail, qu'est-ce que tu fais, c'est quelle association et qu'est-ce que tu fais pour les femmes qui, surtout comme on a ici aujourd'hui avec nous, qu'est-ce que vous faites en fait? C'est quoi l'émission, s'il te plaît?
2: Alors bonjour, je m'appelle Geneviève et je travaille au service vie associative de l'UDAF de Loir-et-Cher. Et moi, je m'occupe en fait des actions en soutien à la parentalité. C'est ouvert à toutes les familles, peu importe de tout le département. Et du coup, on va essayer de proposer des ateliers gratuits. Ça peut être des ateliers parents-enfants, ça peut être des cafés des parents autour des thématiques, c'est très varié. On essaye vraiment de proposer plein de choses différentes pour les parents et tout est trouvable sur notre site internet de l'UDAF. Okay. Et en fait, aujourd'hui, on est ici parce que j'ai eu des actions en commun avec le Planning Familial, qui est une association féministe militante qui gère, entre autres, un accueil de jour pour femmes, Artemisia. Okay. Et ce sont des femmes qui, souvent, sont dans une situation de grande précarité. Mmh. Et j'ai eu l'occasion de travailler avec elles sur des actions en soutien à la parentalité. D'accord. Et la semaine, elle, cette année... portée par la ville de Blois, avait pour thème « Femmes résistantes, femmes résilientes ». Et avec la référente d'Artemisia, on s'était dit « mais c'est les femmes qui viennent tous les jours à l'accueil de jour justement Artemisia et ça serait bien qu'on puisse leur donner la parole ouais. ». C'est pour ça qu'on s'est rapproché de toi, Lisa. Et donc, merci de nous accueillir.
0: Avec grand plaisir. Et merci beaucoup déjà pour proposer, parce que c'est vraiment les femmes qui sont un peu perdues, leur voix, là, actuellement. Ils sont dans une situation d'incertitude et en plus, ils ne savent pas qu'est-ce que faire pour l'avenir. Mais qu'est-ce que vous, les Artemisiens au planning familial, tous, vous proposez les actions, mais c'est justement pour les accueillir pendant la journée, j'imagine. Si vous pouvez un peu expliquer.
2: Alors, je vais essayer. Mm-hmm. Malheureusement, aujourd'hui, ouais. Personne du planning familial n'était disponible. Oui. Mais je connais un petit peu l'association, je vais essayer d'expliquer. En fait, c'est... ouvert normalement du lundi au vendredi de 10h à 16h. Mmh. Et ça propose en fait un accueil pour les femmes, interdit aux hommes. Mmh. Donc n'importe quelle femme peut entrer, c'est un accueil inconditionnel, et trouver un lieu sécurisant où elle va retrouver d'autres femmes. Elle va trouver un lieu où elle peut dormir, elle peut faire des machines à laver, il y a aussi une banque alimentaire et parfois des ateliers qui sont proposés.
0: Okay. Vous avez beaucoup de femmes qui viennent souvent...
2: Alors, il me semble... alors, du coup, c'est déjà comme je travaille pour l'UDAF, ouais, et pas le planning, ouais, mais ouais. Il me semble que, pour en avoir parlé, du coup, les dernières estimations étaient à environ 15 femmes par jour. D'accord. Et actuellement aussi, je sais qu'il y a un mouvement pour demander plus de financement à l'accueil de jour pour pouvoir avoir plus d'équipes salariées, pour pouvoir mieux accueillir les femmes, garantir de meilleures conditions d'accueil et de meilleures conditions de travail aussi, sachant que jusqu'ici, il n'y avait qu'un seul poste financé et donc une seule référente sur Artemisia.
0: D'accord. Et surtout, on a combien de ces centres dans le Blois ou dans le Val-de-Cher? Est-ce que tu as les infos? Combien d'accueils de jour existent dans le Val-de-Loire ou, je ne sais pas, dans la ville de Blois déjà?
2: Alors, un accueil de jour pour femmes, comme ça, sur la ville de Blois, il me semble qu'il n'y en a qu'un seul.
0: D'accord. Et 15 personnes, justement, pour...
2: Alors, si je ne dis pas de bêtises...
0: Ouais. Ok, oui, je te comprends. On t'a un peu interrogé par rapport à les questions que c'est vraiment pas... Mais est-ce que votre association, quand elle fait les activités... Explique-moi, qu'est-ce que vous faites comme les activités pour accueil de jour?
2: Peut-être que Jilaïa pourra mieux répondre que moi. D'accord. Mais il me semble qu'il y a des ateliers tricot, des ateliers aussi autour du français, si je ne me trompe pas. Voilà, des choses d'accord. comme ça qui peuvent être proposées.
0: C'est surtout pour l'atelier. Ok, merci beaucoup. On a avec nous aussi une autre femme qui est dans la même situation que Jean. Je prononce toujours pas ton prénom. Jania.
1: Jalia.
0: Jalia.
1: Sanogo.
0: Merci. Donc, Jalia. On a une autre femme qui est dans la même situation comme Jalia, qui s'appelle Husseina. Et je laisse qu'il donne un peu des informations par rapport à elle, depuis quand il est en France. Mais je vais dire en anglais parce que Husseina, il parle anglais. Et je vais faire une traduction comme toujours. Could you just introduce yourself, please?
3: My name is Usena Tukonte. I am a Sierra Leonean.
0: Okay.
3: I came in France in 2022.
0: Mm-hmm.
3: And I am here since 2022 till now.
0: Okay. And you are alone here?
3: Yes, I am alone with my baby.
0: With your baby. Okay. And in which procedure you were actually, like, did you ask for asylum here?
3: Yes, but they reject me and my baby.
0: Ok, they have been rejected, yeah. Donc, Madame Husseina, qui est là depuis 2022 et qui est là avec son enfant, et il a eu rejet aussi par rapport au centre de demande d'asile. Et il est de Sierra Leone. So tell about where do you live since when you receive negative answer from them?
3: The last rejection is for my baby in 2025.
0: Okay, in 2025, you receive your rejection. Okay.
3: Yes.
0: And where do you live now?
3: I live in Perrochon.
0: It's in Blois?
3: Yes.
0: Okay. And do you have housing, accommodation, or you are living with your friends, the people you know? Or in some structures?
3: I live in a foyer.
0: Foyer, okay. So even though that they refused your asylum applicant, still you have possibility to live in foyer?
3: Yes, because of my baby.
0: Okay. How old is your baby?
3: 2 years.
0: 3 years old.
3: Two years old.
0: Yeah. Et quel âge sont tes enfants?
1: Moi?
0: Oui.
1: De ceux qui sont en Côte d'Ivoire ici.
0: Non, les sons qui sont ici avec toi, oui.
1: Oui, il y a mon fils est né le 1er août 2023, 3 ans et demi.
0: 3 ans et demi, ok.
1: Elle est née le 2 octobre 2023.
0: D'accord, donc c'est après 12 ans, 2 ans et demi. Ok, parce que Madame Husseina, il dit qu'il a toujours une possibilité de vivre en foyer. Mais par contre, toi, tu n'as pas de possibilité. Hein. Est-ce que tu as demandé ce genre de foyer? Ils ont refusé?
1: Non, pour le moment, je n'ai pas encore eu de réponse. J'ai déposé le dossier à la justice, une déclaration des mères célibataires.
0: Ok.
1: Donc, jusqu'à présent, je n'ai pas encore eu de réponse. Ça fait 2 semaines que j'ai déposé ce dossier à la justice.
0: Ok, donc il existe les foyers qui peut donner les... C'est passe par le 115 ou c'est passe par tribunal, en fait?
1: Bon, mais déclaration de mère célibataire, il y a beaucoup qui m'ont dit que ça passe d'abord à la tribunal.
0: D'accord.
1: Avant qu'ils vont donner le jugement.
0: Ok, donc déjà pour les personnes qui sont députées de demande d'asile, ça existe une procédure qu'il peut entrer ici. Ok, like last rejection, it was when exactly that you received?
3: In October, everything finished for me.
0: October 2025?
3: Yes, okay. Everything finished.
0: Donc, Husseina, il est député mois d'octobre 2025. And since October 2025, they transfer you to this foyer. That's correct?
3: No, I entered into the foyer 2024, June.
0: Okay, so it was the same foyer. In fact, you continue living at the same foyer. Okay, and they didn't ask you to go to leave this foyer?
3: No.
0: Okay, and what they propose you, like what you will do next for the moment?
3: For the moment, I don't know. Mm-hmm. I don't have any decision yet.
0: Okay. So you are just waiting for the moment, okay?
3: Yes.
0: Donc, Madame Husseina, il est... Oh, depuis octobre 2025, il a eu le dernier rejet de son demande d'asile, mais par contre, il a continué à vivre dans le même foyer. Et heureusement qu'ils n'ont pas dit de sortir. Et là, actuellement, il est dans une situation d'incertitude, donc il ne sait pas qu'est-ce qu'il peut faire pour l'avenir. C'est une situation difficile. I find it very difficult, I think, for you. You don't know what to do. You are all alone here. You have family.
3: No, I don't have no one here. Only me and my baby.
0: Okay. And you came alone with your baby?
3: No. It's here I got the pregnancy.
0: It's here that you got
3: pregnant? Yes.
0: Okay. So you got married in here? If you want to answer, you can. If not, we will pass to the next question.
3: No, I'm single.
0: Okay.
3: I don't
0: marry. Okay. That's good. Donc, si tu peux nous raconter un peu pourquoi tu as quitté ton pays.
1: Pardon ?
0: Redis-moi s'il te plaît, pourquoi tu as quitté ton pays ? Si tu peux raconter un peu ton histoire, ton parcours.
1: Moi, je suis quitté au pays au début parce que mon papa était gravement malade.
0: D'accord.
1: Mon père était gravement malade. Là, j'étais au village avec mon père, avec ma mère et ma grande soeur qui était au capital, Abidjan. Donc, quand mon père était malade, ma maman m'a dit qu'il faut que je dois quitter au village, devenir chez ma grande soeur pour travailler un peu avec ma grande soeur. Quand je dis travailler, pas de travail comme magasin, non. On vendait des caoutchoucs dans la rue. Vous voyez les femmes qui mettent les choses sur la tête. Voilà, c'est comme ça que je vendais avec ma grande soeur petit à petit pour qu'on puisse s'occuper de mon père.
0: D'accord, ok. Donc
1: aussi, que je suis quitté au village, je suis dans deux cas, parce que si on devait me forcer pour mettre dans un mariage forcé. Mm-hmm. Là, je suis quitté dans deux cas, mariage forcé, et mon papa aussi était malade.
0: D'accord, donc avec ce mariage forcé, c'est lieu avec qui en fait c'était finalement ton mari, c'était un mariage forcé ou c'était avant ça?
1: Non, c'était avant ça.
0: Okay.
1: Avant que je vais raconter le père de mes enfants, mm-hmm. avant qu'on devait me mettre dans un mariage forcé,
0: d'accord.
1: J'avais âge de 13 ans.
0: Ah, tu avais un âge de 13 ans?
1: Oui, okay. 13 ans.
0: Et c'est qui voulait forcer ta mariée en fait?
1: C'était maman.
0: D'accord.
1: Le petit frère de maman, mm-hmm. son fils.
0: Mm-hmm.
1: C'est un mariage forcé qu'on devait faire.
0: Ok, et donc tu as quitté ton village.
1: Oui.
0: Tu es parti chez ta sœur.
1: Oui.
0: Et la raison, c'était parce qu'il voulait te marier par force.
1: Oui.
0: Ok. Et en même temps, tu voulais aussi aider ton papa.
1: Effectivement.
0: Ok. Et ton papa, il est habité, j'imagine...
1: Au village.
0: Au village, il est resté en village.
1: Il est resté en village.
0: Ok, tu as continué à travailler, dans la ville, j'imagine, c'est ça? Chez ta sœur.
1: Abidjan.
0: Dans
1: oui.
0: Abidjan.
1: Oui.
0: Ok. Et après, finalement, c'était quoi les événements qui arrivaient que finalement tu quittes ton pays?
1: Je quitte au pays parce mm-hmm. que déjà le médicament j'achetais pour on achetait pour mon papa, ça coûtait un peu cher parce que c'était une maladie, comment ça s'appelle, je ne connais pas le nom des maladies en français. Son ventre était un peu gonflé avec ses doigts. Mm-hmm. On dit que c'est un problème de sang. On continuait d'acheter médicaments de sang. Donc, ma grande sœur a dit qu'il faut que je quitte au pays mm-hmm. pour aller en Tunisie, pour aller me chercher. On fait la musique, on va s'occuper de papa.
0: Ok.
1: Oui, en raison de ça, je suis quittée en Côte d'Ivoire pour aller en Tunisie.
0: D'accord. C'est aussi continuer à travailler et aider ta famille.
1: Oui.
0: Et donc, tu es partie en Tunisie.
1: Oui.
0: Ok. Résume-moi un peu par rapport à Tunisie. Après, combien de temps tu as resté là-bas et qu'est-ce que tu faisais là-bas?
1: Quand je suis quittée en Tunisie, je suis quittée en Côte d'Ivoire en mm-hmm. 2018 pour aller en Tunisie.
0: Mm-hmm.
1: Arrivée en Tunisie, je faisais du travail. Mm-hmm. Quand je dis travail, on m'a mis dans un travail contrat.
0: D'accord.
1: Parce que l'argent, ce n'était pas trop assez. Mm-hmm. Il y a quelqu'un qui m'a fait partie. Mm-hmm. Arrivé là-bas, il faut que je puisse travailler pour rembourser pour la personne. Donc, je faisais pour travailler de contrat 4 mois.
0: Mm-hmm.
1: Après 4 mois, je peux travailler pour moi, pour emmener l'argent au pays, pour soigner mon père.
0: D'accord. Ok. Tu as continué à travailler et tu avais en quel âge, donc, à l'époque?
1: Bon, quand je suis quittée en Côte d'Ivoire, j'avais 19 ans, 18 ans.
0: D'accord, toute seule. Donc,
1: oui,
0: tu quittes toute seule.
1: Oui, okay. Toute seule.
0: C'était organisé comment les voyages entre les pays? C'était par passeur, aux gens que tu connais, ou tu traverses justement Tunisie sans souci?
1: Bon, il y a les gens que je ne connais pas en Tunisie, mais avec les amis,
0: oui.
1: Quand je parlais avec eux, comment ça se passe.
0: Mm-hmm.
1: On a pris renseignement aussi à côté de nous, en Côte d'Ivoire. C'est au façon de Samagans, elle a fait mon billet. Et puis, je suis partie en Tunisie.
0: D'accord.
1: Il y a quelqu'un qui m'a accueilli. Quand la personne m'a accueilli,
0: mm-hmm.
1: parce que la personne devait mettre dans un contrat,
0: mm-hmm.
1: déjà, l'argent qui était avec moi en Côte d'Ivoire n'était pas complet.
0: Mm-hmm.
1: Donc, la personne m'a aidé pour me faire partie.
0: Okay.
1: Arrivé là-bas, je vais travailler pour contrat pour rembourser pour la personne.
0: D'accord. Et c'est souvent comme ça, les jeunes femmes comme toi qui quittent Côte d'Ivoire pour partir en Tunisie travailler?
1: Oui.
0: D'accord. Et c'est dans votre village, il y a beaucoup de femmes qui font ça?
1: Bon, on est beaucoup.
0: D'accord.
1: Pas seulement mon village, parce que moi, je suis ethnie Senfo.
0: D'accord.
1: Il y a les ethnies qui s'appellent Bété, Koyara, donc on est beaucoup.
0: Et c'est les femmes de différentes ethnies qui partent pour travailler là-bas. Et c'est dans quel domaine, souvent, qu'ils travaillent là-bas?
1: Bon, le domaine, peut-être des femmes ménages.
0: Mmh.
1: Il y a des restaurants. Moi, j'ai fait des femmes de ménage.
0: Okay.
1: Je suis diplômée aussi pour faire des femmes de ménage.
0: Mmh.
1: Je faisais aussi restaurant, j'ai gardé aussi le nounou.
0: Ça marche. Oui. Et donc après, tu quittais en Tunisie aussi pour les mêmes raisons, donc, parce que tu ne pouvais pas retourner à ton pays d'origine?
1: Bon, je suis quittée en Tunisie parce que là, j'ai trop duré là. Mm-hmm. J'ai fait 4 ans. D'accord. Depuis 2018 en 2023, mm-hmm. je suis quittée en Tunisie. Mm-hmm. Donc, à cause des mêmes difficultés, bah, arrivé à certains moments, le Tunisie était un peu compliqué pour nous, les migrants. Mm-hmm. Donc, ils ont commencé à nous chasser pour dire qu'on n'a qu'à quitter sur la terre de Tunisie. Mm-hmm. Donc, c'est arrivé là que moi, je suis quittée.
0: D'accord. Et tu es partie vers la France.
1: Oui.
0: Et tu ne pouvais pas retourner à ton pays parce que tu avais peur que là-bas, sûrement le mariage forcé que tu as
1: Tout attendu. À fait. Mm-hmm. Parce que la personne qu'on m'a donné un mariage forcé, la personne est toujours là.
0: D'accord.
1: Oui, la personne toujours.
0: Ok, donc c'est les personnes de même famille ou...
1: Oui, c'est même famille. Mmh.
0: Donc c'est même entre famille. Ethnies souvent qui passent.
1: C'est obligatoire. Mmh.
0: D'accord.
1: Okay. Même si je rentre aujourd'hui, mmh. le monsieur il est capable de dire que c'est ma femme forcée, je vais.
0: D'accord.
1: Donc si toi, la femme, tu n'es pas le monsieur, tu es obligé de quitter le pays mmh. parce que tu ne veux pas accepter de te mettre dans un mariage forcé.
0: D'accord. Et si tu es mariée, tu as déjà les enfants avec les autres, ça ne change rien du tout.
1: Ça ne change rien, même si le...
0: c'est ma femme.
1: Voilà, même si le monsieur te frappe et te maltraite, tu vas obligé de laisser parce que c'est une histoire de famille.
0: D'accord.
1: Donc si toi, okay. la femme, tu ne veux pas accepter, tu es obligé mm-hmm. de quitter le monsieur ou ouais, tu es quitté de fuir de ton mm-hmm. pays. Mm-hmm. Ça, c'était mon cas. Mm-hmm. Parce que je ne voulais pas le monsieur. Mm-hmm. Pourquoi je ne veux pas le monsieur? Parce que déjà, il y a ma grande sœur mm-hmm. qui est mariée aussi, mariage forcé, même père, même mère. Mm-hmm. Elle aussi, son mari le frappe tout le temps. Donc moi, je le vois, c'est que son mari le fait. Et puis moi, âge de 13 ans, il va me mettre dans un mariage forcé. J'ai obligé de quitter au pays parce que je n'accepte pas.
0: D'accord. Et c'est une chose culturelle, religieuse?
1: Oui, c'est religieux.
0: C'est religieux.
1: C'est obligatoire.
0: De quelle religion, en fait?
1: Musulman.
0: Ok. Et ils ont dit que c'est obligatoire?
1: C'est obligatoire. Même les garçons.
0: Ok. Même les garçons aussi. Même les garçons.
1: Ils ont obligé de marier la femme.
0: D'accord. Donc, c'est la famille qui choisit?
1: C'est la famille qui choisit.
0: Ok. Et c'est entre, comment on dit, justement entre familles ou elle peut se marier d'autres ethnies qui vient, qui dit, voilà, je vais marier...
1: Bon, ça dépend de le monsieur mm-hmm. qui va marier la fille. Ouais, ça dépend aussi mm-hmm. la fille qui veut le monsieur.
0: D'accord.
1: Bon, il y a... Donc, moi,
0: il y a le choix ou
1: oui, il y a le choix. Mm-hmm. Moi, de 7 ans, il y a mon grand frère, même père, même mère, mm-hmm. qui va marier une fille aussi.
0: D'accord.
1: Bon, mon frère, il a accepté de marier la fille. Mm-hmm. La fille aussi, elle a aimé mon frère. Mm-hmm. Donc, c'est comme les deux s'est aimé. Bon, par exemple, si la fille dit qu'il ne veut pas mon frère, mm-hmm. bon, que la fille, elle est capable de quitter en Côte d'Ivoire parce qu'il voulait la mettre dans un mariage forcé. Elle ne veut pas mon frère. Donc, d'accord. ça, c'est obligatoire. Elle est la fille. Ça,
0: ah, c'était
1: le cas. Mais sur le deuxième, okay. ils ont obligé de se faire le mariage.
0: Si monsieur, il vient et dit, je marie cette femme-là, c'est obligatoire, c'est fini.
1: C'est fini.
0: D'accord. C'est justement pour dit par oral, c'est ça?
1: Oui.
0: Ok, c'est vraiment très dur parce que en fait, à une époque, on a un pays afghan, je suis de l'Afghanistan. Ça existe aussi, mais c'est pas comme ça, oui. Mais c'était vraiment des années. Mais là, actuellement, on parle de 2026. C'est toujours le cas?
1: C'est toujours le cas.
0: D'accord.
1: C'est toujours le cas. Mon grand frère, même père, même mère, il doit se marier moi de 7 ans.
0: Mm-hmm. Ok.
1: Les parents de cette fille acceptaient, mmh, mmh. mais il y a les gens qui n'ont pas accepté parce qu'ils disaient que nous sommes, voilà, avec la situation, mmh. on vivait dedans, ils ont dit qu'on n'a rien, donc la fille n'a qu'à refuser, la fille dit non parce qu'il aime mon frère, okay. donc il est obligé de marier avec mon frère.
0: Okay, mais heureusement qu'il a aimé déjà parce que
1: sinon,
0: c'était une autre obligation. Geneviève, raconte qu'est-ce que tu penses? Je pense que tu racontes beaucoup d'histoires des femmes étrangères qui viennent, avec lesquelles tu passes les ateliers. Est-ce qu'ils te racontent un peu les histoires? Comment ça se passe pour eux psychologiquement et socialement ici à France?
2: Effectivement, dans mon travail, je rencontre pas mal de femmes qui ont connu des parcours migratoires ou qui sont encore dans un parcours migratoire. Mmh. C'est des histoires et des expériences tellement fortes et enfin, c'est difficile de réagir à ça. Ouais. C'est d'ailleurs même parfois dans le travail, on est surprise par les histoires qu'on reçoit et comment on peut y réagir, qu'est-ce qu'on peut proposer. En tout cas, nous, nos actions sont ouvertes à toutes les familles, donc de toute façon de manière anonyme, donc on ne... Voilà, si jamais une femme souhaite me partager son histoire, c'est qu'elle a souhaité le faire, on ne pose pas de questions. Mais oui, c'est parfois des vécus vraiment très, très lourds. Et, même si en France, la situation est loin d'être parfaite, ça permet quand même aussi des fois de voir quelles avancées on a réussi à faire. Ouais. Et ça donne envie de continuer à les défendre, ces avancées.
0: D'accord. Et donc, c'est vraiment cet sentiment que tu vois que voilà, on a avancé, il faut y aller et aider les autres parce qu'ils ont vraiment resté derrière. C'est ça que là, actuellement, vous faisiez souvent ces actions?
2: Oui, bah alors du coup, nous, en tout cas moi j'essaie de proposer des actions en soutien à la parentalité, mais c'est vrai que je me rends compte, quand une femme est encore en parcours migratoire, qu'elle se combat tous les jours, qu'elle lutte pour trouver un logement, pour trouver de la nourriture pour sa famille, elle et les enfants, quand il y a des parcours de vie parfois traumatiques, parler de parentalité, parler de moins d'écran pour les enfants, en fait, c'est très difficile et c'est des choses... J'essaye d'apporter ma petite pierre à l'édifice, mais clairement, ça demande des équipes pluridisciplinaires, ça demanderait des accueils beaucoup plus poussés, beaucoup plus de prise en charge. Mais en tout cas, ce sont des femmes qui sont toujours extrêmement fortes et dont les histoires, moi, je les admire. Ouais. Je trouve que ce sont vraiment des exemples. Et sur la parentalité, j'essaye de proposer quelques petites choses.
0: Mais comment tu proposes quelques petites choses pour les femmes, surtout qui viennent en accueil de jour? Pour les parentalités, par exemple.
2: Alors, du coup, moi, vraiment, je ne gère pas l'accueil de jour Artemisia.
0: Oui, mais tu viens, interviens avec les ateliers et tout.
2: Oui, alors ça a pu arriver, c'est plutôt ponctuel. On n'a pas encore de choses mises en place de manière pérenne. Mais pour le coup, en fait, nous, on propose des cafés des parents à l'UDAF qui sont animés par une psychologue. Et on avait décalé pour le 25 novembre, c'est la journée de lutte contre les violences faites aux femmes. Et donc, en fait, plutôt que de le proposer à l'UDAF, on s'est déplacé à Artemisia avec la psychologue. Et du coup, on a proposé aux femmes d'Artemisia qui le souhaitaient d'échanger avec la psychologue et entre elles, bien sûr, autour de ce thème-là.
0: D'accord, bah c'est une très bonne action parce que c'est ça, je trouve que psychologiquement, vous trouvez que c'est un parcours très difficile qu'ils ont passé. Et là, je trouve qu'ils racontent beaucoup de suicides. Donc, au niveau de proposer cette aide psychologique, est-ce que continuellement, vous pouvez le proposer ou c'est justement une action qui était mise en place une fois et après, ça prend beaucoup de temps de reprendre ces jours d'action, surtout au niveau psychologique?
2: Alors, ça a été mis en place une fois et c'était vraiment lié à l'événement, la journée de lutte contre les violences faites aux femmes. Après, à chaque fois, ça demande des moyens financiers. Et du coup, forcément, c'est ça qui peut être compliqué. Par contre, on propose aussi sur d'autres thématiques à l'UDAF. Les actions sont toujours gratuites pour les familles et les femmes d'Artemisia, du coup, sont bien sûr les bienvenues.
0: D'accord, donc vous pouvez vous envoyer les invitations pour les femmes. Mais surtout parce que vous voyez, ils ont dans une condition que j'aimerais aussi t'as posé cette question. Dis-moi, est-ce que tu connais sens de... Tu m'as dit que je ne savais pas c'est quoi demande d'asile déjà. Et là, actuellement, est-ce que tu as connaissance de toutes ces procédures? Est-ce qu'il y a les gens qui t'expliquent ou pas?
1: Au début ou à maintenant?
0: Depuis tout début.
1: Non.
0: D'accord. Non. Donc, tu es venu justement, tu as déposé une demande d'asile comme ça, c'est
1: oui,
0: ça?
1: Oui, tout à fait.
0: Ok, ben on revient vers vous. Pour le moment, on va écouter une petite musique ensemble et après encore avec les questions. Merci.

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1: Ok, donc tu m'as dit que depuis le début, tu savais rien du tout. Donc tu es parti vers des demandes d'asile sans aucune information. Mais est-ce que quelqu'un t'a dit que voilà, tu peux rester avec des demandes d'asile quand même en France? Ça veut dire si tu veux avoir la protection, est-ce que tu savais ça ou pas?
2: Bon, je ne savais pas.
1: D'accord.
2: Parce que moi,
1: Oui.
2: pourquoi je suis allée faire une demande d'asile? Parce que j'étais dans la rue quand je suis arrivée, c'est comme au début je le dis,
1: Oui.
2: j'étais dans la rue 2023 quand je suis arrivée ici. J'ai continué d'appeler 115, 115, 115. Bon, quand j'appelais 115 parce que j'avais besoin d'un logement, là j'étais enceinte avec mon fils qui avait 5 mois. Donc c'est 115 qui m'a dit, Madame, comme tu as bébé à main et puis tu es enceinte, là on n'a pas de logement pour une famille, va faire une demande d'asile. Il m'a envoyé adresse, le lendemain je suis allée faire le demande. C'est en
1: D'accord.
2: fonction de ça, parce que quand tu commences à faire le procédure, ça avance au fur et à mesure. Donc que tu n'as pas quelqu'un qui va te montrer comment tu dois parler, comment
1: Ben
2: tu dois faire. Donc tu es menacé au fait avec ton histoire, avec le demande que tu entends et faire. Ça, c'était mon cas.
1: Ouais.
2: C'est pour
1: Et en
2: ça que le
1: plus,
2: demande était déboutée.
1: oui, c'est ça, parce que demander à députer, parce qu'en fait, parfois, demande d'asile, ce n'est pas une procédure très simple. C'est une procédure qui est vraiment leur critère à compléter pour avoir protection ici en France. Soit il faut avoir un motif politique, religieuse, ou crainte, être en danger, mais après, il faut aussi présenter les arguments. Parce qu'on ne peut pas y aller comme ça sans aucune information, rentrer dans une procédure justement parce qu'on a besoin de logement. C'est ça que souvent, oui, je trouve que beaucoup de personnes qui viennent ici, ils se trouvent dans la même situation que toi parce qu'ils n'arrivent pas à le bien expliquer. Et après, quand tu es parti à l'OFPRA,

0: rien. C'est mon assistante qui a fait mon histoire pour moi. Mm-hmm. Façon que je t'ai expliqué, façon que je suis quittée en Côte d'Ivoire, façon que c'est comme ça que j'ai expliqué mon histoire. Mm-hmm. Et puis on a fait partie.
1: D'accord. Et c'est après que tu as eu ton entretien, tu es partie à l'OFPRA, c'est
0: oui,
1: ça? Mais
0: oui.
1: Avant cet entretien à l'OFPRA, est-ce que tu as eu préparation ou
0: non,
1: pas?
0: Non, non.
1: Okay. Donc tu savais rien du tout,
0: non,
1: tu es partie
0: rien
1: là-bas.
0: Du tout, rien.
1: Et quand les officiers protection t'a demandé les questions, pourquoi tu as quitté ton pays d'origine? Est-ce que tu es arrivé le bien expliquer ou pas?
0: De façon que je t'ai expliqué, c'est comme ça que je l'ai expliqué aussi.
1: D'accord. Okay, okay.
0: Mon père était malade, mariage ouais. forcé. C'est mon histoire que j'ai expliqué. Mais il y a façon que j'ai expliqué, il y a les profondeurs aussi. Tu dois mettre dans ton histoire parce que c'est que moi je comprends pas.
1: Ouais, c'est ça en fait. Oui, parce qu'on peut pas y aller sur tous les motifs pour avoir notre protection. Et j'imagine au CNDA ça se passait même chose. Donc tu as expliqué ça, mais sans préparation. Est-ce que tu as eu le droit pour avoir ton avocate ou pas? Tu as eu un avocat?
0: Bon, j'ai eu une avocate pour le recours à CNDA.
1: D'accord.
0: Donc, avant qu'on va faire le recours, parce que déjà, j'avais accouché pour ma fille.
1: D'accord.
0: On avait fait l'histoire de l'enfant aussi, pour côté des nécessités. Parce que déjà, mon mari est marien, moi je suis ivoirien. Mm-hmm. Vous savez qu'en Afrique, le côté des nécessités, les enfants, c'est pratique en Afrique. Mm-hmm. Donc, on avait demandé pour ça, pour qu'on puisse protéger l'enfant.
1: Oui.
0: Plus ma fille va partir en Côte d'Ivoire ou au Mali, ils vont la nécessiter.
1: Mmh.
0: Donc, le demande de résultat de l'enfant était sorti en 2025.
1: D'accord.
0: Ils n'ont pas pu de faire le recours de l'enfant. Donc, la date était passée. Quand on est parti à CNDA,
1: ouais.
0: on a dit à l'avocat que ah, normalement, l'enfant devait faire le recours. La date est passée. S'il veut nous aider pour faire le recours de l'enfant avec pour nous, l'avocat dit qu'il a parlé avec le juge, il n'a pas accepté parce que la date de recours de l'enfant est passée.
1: D'accord.
0: Donc, elle a tout fait, il n'a pas accepté. Donc, c'est pour nous, on a fait, mais le demande n'était pas...
1: C'était rejeté encore.
0: C'était rejeté.
1: Sans préparation. Geneviève, c'est là, actuellement, je te pose une question vraiment comme une femme française. C'est rien à voir avec les Artémisia, avec les actions que vous faisiez. Quand vous rencontrez les femmes, comme dans tous les accueils du jour, j'imagine, et après tu compares avec les femmes françaises, dans ta tête, première chose qui vient, c'est quoi en fait? Qu'est-ce que tu penses par rapport à ces femmes de... qui viennent avec toutes ces histoires et toutes ces choses-là?
2: C'est une excellente question. Déjà, moi, quand il y a des mamans qui viennent, je suis contente.
1: Ouais.
2: Ça veut dire que j'ai réussi à promouvoir mes actions ou autre.
1: Oui.
2: En fait, tout dépend. Est-ce qu'on a des actions très variées? Ça peut être des actions uniquement festives ou ludiques ou autres. Donc, après, c'est plus sur les groupes de parole ou les échanges où parfois on propose une thématique et en fait, on est surprise par la tournure que prend la conversation et une thématique où en fait amène complètement autre chose et autre, ça peut surprendre. Mais la première chose que je pense, c'est je me dis, bah, je suis contente d'avoir réussi à créer un climat de confiance où la personne se sent assez sereine et en confiance pour parler de cette chose-là.
1: Est-ce que tu penses que là, actuellement, le gouvernement de France a suffisamment moyen pour accueillir les gens, parce que tu travailles toujours avec les femmes étrangères aussi, comme avec les femmes françaises. Qu'est-ce que tu penses? Est-ce que là, actuellement, tu vois que, parce que tu as aussi parlé de soucis financiers, est-ce qu'il y a les autres soucis d'organisation et tout? Est-ce que tu trouves qu'il y a un souci ou non? C'est plutôt vers le progrès, les actions, les finances, les gestions?
2: Alors, d'une façon générale, il y a quand même une baisse des financements des associations, mais qui de toute façon a été médiatisée déjà. Donc, non, il y a plutôt une baisse des financements et des travaux au niveau des associations sur comment est-ce qu'on continue, vers qui, enfin, est-ce qu'on doit chercher d'autres moyens de financer nos actions, des choses comme ça. Après, là, je parle de manière vraiment générale, pas forcément dans le cadre de mon travail.
1: Ouais. Parce qu'en fait, votre situation, elle est un peu particulière. Si quelqu'un, il est là, qui est dans procédure de demande d'asile, il sait qu'est-ce qu'il va faire. Il y a les autres qui ont déjà eu leur protection, il sait qu'est-ce qu'il va faire, ou va poser les questions, ok, après, qu'est-ce qu'il a envie, est-ce qu'il travaille, est-ce qu'il fait les études, des choses comme ça. Donc, c'est surtout au niveau d'intégration. Mais là, actuellement, on est devant la situation, on peut dire que c'est vraiment incertitude. Près de loi, il n'y a rien pour les femmes qui sont députées de droit d'asile. Donc, ils n'ont pas d'accès, j'imagine, pour l'éducation non plus. Donc, est-ce que vous

0: avez pensé? Est-ce que vous avez attendu déjà par rapport à ça ou pas? Parce que quand j'ai rencontré dans Artemisia, il avait aussi jeune fille. J'ai dit mineure la dernière fois quand j'étais là-bas.
1: Alors oui, de toute façon, les enfants peuvent venir avec les parents à Artemisia ou peut sûrement parfois des femmes mineures isolées. Après, encore une fois, moi je ne travaille pas à Artemisia, donc c'est vrai que c'est un petit peu difficile de répondre.
0: Mais à ton expérience, est-ce que tu as vu que les enfants sont partis quand même vers l'école, les choses, ou il y a une possibilité ou pas
1: Alors,
0: pour
1: si je
0: ce...
1: ne dis pas de bêtises, il me semble que même si les parents ont été déboutés de leur demande et sont sous OQTF, les enfants peuvent continuer à être scolarisés,
0: D'accord.
1: il me semble.
0: OK.
1: Et j'aimerais saluer le travail du collectif Pas d'enfants à la rue. Enfin, c'est une association même
0: Oui.
1: qui justement essaye de faire des appels aux dons pour pouvoir financer des hébergements pour les familles qui sont à la rue. Leur objectif, c'est pas d'enfants à la rue.
0: D'accord.
1: Malheureusement, je ne suis pas sûre que ça soit à 100% rempli sur le
0: Ouais.
1: département, mais ils y travaillent et ils essayent de faire bouger les choses. Donc
0: Ouais.
1: on peut saluer ça.
0: D'accord, merci beaucoup. Et dis-moi là actuellement, qu'est-ce que tu penses est-ce que tu as un projet, par exemple? Qu'est-ce que tu as envie de faire après ça? Parce qu'au niveau de loi, là
1: Oui.
0: actuellement, c'est à la fin. Est-ce que tu as essayé de faire réexamen ou pas? Ou ça n'a pas fonctionné non plus?
2: Pour le réexamen pour les enfants, oui. Je fais le réexamen pour les enfants quand j'étais au CADA, parce que le CADA, ils ont dit qu'on n'a qu'à sortir à la maison. C'était le mois de juin. Donc, je dis au CADA que je ne sais pas où je vais partir. Je n'ai pas de les amis. Avec la situation, je traverse, ils n'ont qu'à me laisser un peu du temps. Comme j'appelle 115, si 115 me donne une place, en fonction de ça, je vais libérer la maison. Mais le CADA, ils n'ont pas accepté. On m'a mis au dehors avec l'enfant, jusqu'à ils ont envoyé le policier 3 fois de quitter de la maison.
0: D'accord.
2: Donc, avant que je vais les remis la clé, je suis venue à Blois ici, pour aller à Coria, pour expliquer un peu la situation, pour dire que ah, le demande était déboutée. Le CADA dit on n'a qu'à sortir de la maison, je ne sais pas où je vais partir, mais je vais tenter une dernière chance pour voir, pour faire une demande de réexamen pour les enfants. Donc, on m'a dit il n'y a pas de souci, j'ai le droit de le faire. Donc, je fais une demande de réexamen pour les enfants. Mais en fonction de ça, je n'ai pas que quelqu'un aussi toujours pour m'expliquer comment on fait les choses. Mais parfois, je partais sur le YouTube pour taper le Google, comment ça se passe. En fonction de ça, je fais une demande de réexamen. Donc, quand j'ai fait partie le dossier à Ofra, ils ont rejeté 2 semaines après. Ils ont rejeté le dossier de ma fille. Après, j'ai un numéro qui m'a appelé à Ofra pour dire que vous êtes Madame Sanogo. J'ai dit oui, que j'ai besoin de extrait de votre fils, parce que déjà mon fils il n'est pas né ici. Mon fils est né en Tunisie, il n'a pas d'extrait. Quand il dit n'a pas d'extrait, parce que comme je t'ai dit, le Tunisien on nous a chassés, donc avec le extrait de l'enfant est
0: Tout est
2: perdu,
0: perdu,
2: effectivement. Donc j'ai expliqué à la madame que l'enfant n'est pas né ici, donc il n'a pas d'extrait. Un mois après, mon fils aussi, il a eu de rejet. On dit qu'on n'a qu'à faire des recours. Je me suis retrouvée ici à Coréa pour dire que le rejet était sorti le 18 octobre 2025. Ils ont rejeté le dossier le 18 octobre 2025.
0: Et donc, à partir de là, tu as tout encore dans une situation incertitude. Je pose une autre question. Ça peut être notre avant-dernière question, parce
2: Oui.
0: qu'à la fin, j'aimerais bien savoir qu'est-ce que tu as envie. Dis-moi là, actuellement, les situations dans les rues, les situations que tu racontes, vraiment, c'est quoi tes soucis importants? Parce que rester dans la rue, c'est quand même pas facile. Ne pas avoir le logement, ça non plus. Pas de manger, c'est une autre chose. Donc, raconte un peu ton situation de vie ici en France. Au niveau d'administratif, c'est fini, mais ta situation de vie là actuellement.
2: Bon, si tu as vu que moi, la question que je me pose, comme je l'ai dit au début, je suis quittée en Tunisie pour arriver ici. Le français, il nous est bien cueillis. Mais aujourd'hui, si je me retrouve dans la rue, je vois que le demande était débouté, parce que c'est pour cela que je me retrouve dans la rue. Mais un enfant qui est né ici, un enfant qui a traversé la Méditerranée, qui avait 4 mois, il ne peut pas se retrouver dans la rue avec un enfant qui est né ici. C'est la question que je me pose. Mais je vois que depuis pas, le français, ils ont raison. Depuis pas aussi, moi aussi, j'ai une maman, j'ai des raisons, parce que si je me retrouve dans la rue avec mes enfants, qu'est-ce que je dois faire là? Parce que je n'ai pas d'argent pour prendre un avocat qui va me défendre. Je ne travaille pas. Je n'ai pas de parents ici. Je n'ai ni père ni mère ici. je n'ai pas d'argent pour prendre un avocat qui peut me défendre. La personne qui peut me défendre, je peux dire qu'ils sont des les associations comme à Tunisia. Mm-hmm. Voilà, les demandes étaient déboutées. Quand déjà tu as quitté, mm-hmm. ils vont te dire que
0: ouais.
2: c'est compliqué.
0: Mais dans les rues, est-ce que tu sens parfois toi et tes enfants en sécurité? Est-ce qu'il y a... Parce que j'imagine que tu as passé beaucoup de nuits dehors.
2: Oui.
0: Et ça se passe comment?
2: Bon, je peux dire que je me sens en sécurité. Quand je dis que je me sens en sécurité, mm-hmm. ce n'est pas comme un pays en Afrique. Ou être... Non, non, non. Le français, il s'en fout pour faire du mal aux gens. Là, toujours je le dis, je ne peux pas gâter le nom des Français. Ouais. Ils s'en foutent, ils aiment mettre les gens dans leur cœur. Mm-hmm. Même que je me retrouve dans la rue, ouais. ils s'en foutent, en fait.
0: C'est déjà un grand...
2: Je me vois en sécurité, mais plus pas, toujours j'ai besoin de logement, moi, bien avec sûr. Mes enfants, pour qu'on puisse se reposer. Ouais. Quand je dis reposer, parce que mon fils, il est un peu handicapé, comme j'ai expliqué à la dame matin. Mm-hmm. Arrivé à l'école, il frappe les enfants, il se comporte mal. D'accord. Je les ai
0: et
2: dit que...
0: Et tes enfants, ils partent en école, là, actuellement,
2: oui,
0: il est
2: effectivement.
0: Possibilité.
2: Et la possibilité okay. de partir en
0: école. Ben, on faut dire, c'est un grand côté positif de la France, quand même, qui reste en disposition. Il y a plusieurs organismes, comme par exemple votre organisme, qui organise beaucoup des ateliers, les gens comme vous, et aussi les associations qui aident. Donc, ça reste un côté positif, mais au niveau du côté administratif, on a toujours cet problème qu'on espère que ça va régler un jour. Qu'est-ce que tu en penses, Geneviève, comme une Française, par rapport à tout ça?
1: Alors, c'est un petit peu compliqué comme question parce que je suis ici aussi dans le cadre de mon travail.
0: Oui.
1: J'ai juste envie de répondre qu'à nouveau, nous, nos actions, elles sont à destination de toutes les familles. En fait, SUDAF, ça veut dire Union départementale des associations familiales.
0: D'accord.
1: Et on essaie de proposer des choses pour toutes les familles du Loir-et-Cher. Donc, peu importe leur situation administrative.
0: Oui, bah, c'est génial. Donc, on va juste poser quelques questions à Hussaina. Tell us, like, what you would like to share with us right now about your situation. What is really the questions, the things that you would like to people to know about?
3: Because right now I need help because my situation now I'm not receiving money, nothing. Only in Antimedia.
0: Yeah.
3: I went there to do volunteering. 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
0: Madame Hussaina, il y a un souci avec le Artemisia, avec le fermeture d'Artemisia. Donc, elle aimerait bien qu'Artemisia elle reste ouverte. Surtout, c'est un endroit pour elle qu'il peut rencontrer les gens. C'est un soutien pour elle. Il y a les bénévoles. Et en plus, il peut avoir... parce qu'il dit, quand je suis rentrée là-bas, donc là, que je me sens un peu en calme. Je peux oublier les choses que j'ai vécues. Je peux oublier les soucis que j'ai actuellement. Donc, c'est une grande chose pour... Hosseinin. Il aimerait garder parce qu'il a dit que Artemisia aide avec son enfant, Artemisia aide avec les autres femmes. Il trouve que c'est une association nécessaire pour, surtout pour les personnes qui n'ont pas de logement et qui habitent dans la même situation que Hosseinin. Et en plus, il a dit qu'il y a beaucoup de personnes comme elle qui est avec les enfants, sans enfants, qui vraiment peut avoir le soutien de Artemisia. Donc je pense que c'est une porte très importante pour Hosseinin, que on espère que cette porte reste ouverte quand même. So like you feel right now like totally alone because of that they close Artemisia?
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0: 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Thank you so much, Hosseinin, for being here, and thank you so much for sharing your information about your way of living here. 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Donc on espère aussi pour le soutien plus pour les femmes comme vous et pour les enfants et aussi avoir les plus d'associations comme Artemisia et les autres que peut aider les gens. Donc merci beaucoup pour être là et on espère pour que le positif. Je vous souhaite une excellente journée. Merci beaucoup.
3: Merci.
2: À vous aussi.
0: Au revoir.
2: Au revoir.
3: Au revoir.
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Patrice Lecot avec vous pour des découvertes ou redécouvertes musicales. C'est sur Studio Zef, ça dure une heure, c'est encore autre chose. Aujourd'hui au programme, un plongeon, un maître très nerveux, une cour de récré, des promenades en laisse et une chanson pour le messager. On débute l'émission avec une des dernières sensations londoniennes. C'est Man Woman Chenso, un groupe de 6 jeunes personnes, je crois que la moyenne d'âge est de 20 ans. Ils étaient au Printemps de Bourges et seront à Rock en Seine cet été. Extrait de leur premier album Cannonball, voici Nosedive. C'est Man Woman Chenso et c'est encore autre chose pendant une heure.

Ça, c'était Easier Listening, un titre qui figurera sur Helmets Off, le premier album des Néerlandais de The Obnox. On poursuit avec Mogwai et Fanzine Made of Flesh, extrait de The Bad Fire, leur dernier album sorti l'année dernière. Une seule date d'annoncer en France pour Mogwai pour leur tournée actuelle, ce sera le 11 novembre à la Laiterie à Strasbourg.

Ça, c'était High Strung Master, un titre à retrouver sur Dawn Breakers, le quatrième album de France de Gressen, qui est paru chez Prohibited Records en février dernier. On poursuit avec The Reed Conservation Society, qui annonce son retour avec un deuxième album attendu pour le 26 juin. Date à laquelle ils feront la release party à Paris au Supersonic Records. Un album en anglais comme les trois EP avec lesquels ils s'étaient révélés. Le premier titre dévoilé fin avril, c'est The Cruise.

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Is It Happening Right Now, nouveau titre des Girls in Hawaii qui sera sur Eldorado, le prochain album qui est prévu pour le 25 septembre. Quelques concerts cet été pour les Girls in Hawaii, notamment le 2 juillet au festival Beauregard avant la grosse tournée automnale qui passera par les locomotives à Vendôme le 31 octobre, quelques jours avant la Cigale à Paris.

0: Un petit air de The Sunday sur ce titre Halfway Around the World de Rosa Walton, titre qui figure sur Tell Me It's a Dream, son album qui sort le 5 juin.
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Ça, c'était Song for the Messenger, c'est signé Channel Beats, extrait de son deuxième album qui lui est intitulé Your Day Will Come, qui sort le 26 juin chez Jacques Jaguar. Et on poursuit avec Blonde, avec un S à la fin, un groupe de Nottingham qui a sorti ce titre en 2020, qui s'appelle Coming of Age, suivi de quelques autres, mais je crois que le groupe n'existe plus. En tout cas, impossible d'avoir des infos récentes sur les réseaux, si vous en avez. Je suis preneur.

Only Free When Sleeping, cet extrait du nouvel EP du duo anglais The Big Special, EP qui a pour nom Oh Joy. Juste avant, c'était Blondes avec Coming of Age. Et le dernier titre aujourd'hui pour l'émission, ça sera Drawing the Line, nouveau single de Quentin Sauvé, paru début avril chez Humus Records. Pas encore de nouvelles du nouvel album, du coup, annoncé pour le moment. Quentin Sauvé.

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0: Et bienvenue sur le Discover, vous êtes bien sur Studio ZEF et c'est Étienne au micro, accompagné de Sophie. Bonjour Sophie.
1: Bonjour Étienne.
0: On partage le plateau ce soir, aujourd'hui, ce midi, cette nuit, je sais pas quand c'est, pour ce Discover. Toi Sophie, c'est toi qui vas commencer l'émission, tu as choisi quoi comme morceau? Qu'est-ce qu'on va écouter?
1: J'ai choisi Je veux du soleil.
0: Ah ouais, moi aussi, ouais, je veux bien. Ouais. Vas-y, on voit.
1: Alors tout de suite, on va vous envoyer du soleil et on en parle.

0: 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Des paroles simples, parfaites pour illustrer l'ADN du groupe. Nous avons reconnu...
1: Du petit bonheur, au petit bonheur.
0: Au petit bonheur, exactement. Ah ouais, c'est une belle ode à l'enfance, à l'insouciance et aussi certainement à toutes les mamans, je pense, cette chanson.
1: Ah ouais, ça donne envie de s'évader, de courir partout.
0: C'est ça.
1: Loin de ce monde en super plastique, j'aime bien.
0: Tout à fait. Donc au petit bonheur, c'est un groupe musical français fondé en 1991 par Jamel Laroussi, chanteur, auteur-compositeur et ancien instituteur. On est dans l'ADN de Studio Zef. Il est auteur de tous ses textes, il inscrit son œuvre dans une démarche humaniste.
1: Ouais.
0: Donc au petit bonheur, c'est la chanson française, folk rock avec des influences de jazz manouche et d'accordéon.
1: C'est ça, la muse était pas loin.
0: C'est ça. En 1991 est sorti donc le single « Je veux du soleil » qui a connu un succès immédiat, suivi en 1992 par l'album « Mal de vivre » avec la participation de Paul Personne sur 3 titres.
1: Ok.
0: En 97 est sorti l'album Le Bal des Moins Pires. Ils ont fait énormément de tournées. En 2003, ils ont sorti l'album Optimiste. Et il a fallu attendre 2013 pour qu'ils reviennent avec l'album Entre Noël et Ramadan. Ils reviennent sur scène depuis 2024.
1: D'accord.
0: Ils font beaucoup de tournées. Et ouais. On est à l'heure actuelle dans une configuration avec une formation élargie composée de Jamel Laroussi, toujours bien sûr. Benoît Urbain à l'accordéon. Jean-Marc Despeignes à la basse. Mustapha El Magnassi au violon. Olivier Guindon et Stéphane Rezano à la guitare et Philippe Floris, batterie et percussion.
1: Okay.
0: La particularité de ce groupe, c'est que le succès, ça a été « Je veux du soleil ». ».« Je veux du soleil » et encore « Je veux du soleil ».
1: Ça, ça a marqué. Ouais.
0: Ça a marqué. À savoir que, puisque cover, donc on parle de cover, mais les premiers à avoir fait entre guillemets une cover, eh ben, c'est eux-mêmes, puisque dès le début du succès de « Je veux du soleil », ils ont fait différentes versions instrumentales.
1: Okay.
0: C'est toujours les mêmes paroles.
1: Ah oui, je ne connaissais pas ça.
0: Alors, « Je veux du soleil », en face A de l'époque du single, festif, jazz manouche, accordéon en avant, tempo entraînant, celui qu'on vient d'écouter.
1: Ouais.
0: Phase B, soleil nocturne, arrangement par Pierre et Stéphane Frisano. Et là, c'est une instrumentation épurée avec une ambiance nocturne.
1: Okay.
0: Et puis en 92, sur l'album, ils ont fait encore une autre version qu'ils ont appelée Soleil de minuit, avec un espèce d'arrangement entre les deux, plus mélancolique que l'original. Mais nous, ce qui nous intéresse, c'est les covers.
1: Ouais, alors du coup, Sophie, qu'est-ce que tu as trouvé comme reprise de ce morceau ?
0: Une reprise par Betty Seymour. Alors Betty Seymour, ce n'est absolument pas quelqu'un connu de la scène musicale mainstream. C'est une femme qui est sophrologue, musicothérapeute et artiste passionnée et chanteuse, autrice, compositrice.
1: Mmh, pas mal.
0: Elle a fait de la danse, du théâtre avant de devenir chanteuse et elle dit que si elle devait se transformer en instrument, ce serait une guitare. Je vous propose donc d'écouter tout de suite sa reprise.
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0: Qu'est-ce que t'en as pensé?
1: Eh ben moi j'ai trouvé ça chouette, c'est tout doux, c'est très agréable à écouter, c'est peut-être moins dansant qu'au Petit Bonheur avec la version originale, mais quand même, c'est plus intimiste, ouais, c'est ça, ouais. Ouais. On est peut-être plus autour du... Ouais, dans le séjour avec quelques musiciens là, qui chantent pour nous, ouais, c'est pas mal, ouais. Le son est bien. Ouais.
0: Je trouve qu'on est vraiment dans la veine de ce que... Elle a sorti un album en septembre 2019 qui s'appelait Identité Populaire. Enfin, qui s'appelle Identité Populaire. Et elle dit, quand on l'écoute, il faut l'écouter comme à la maison. C'est exactement ce que tu viens de nous dire. Ouais. C'est comme à la maison. À l'heure actuelle, elle est en train d'enregistrer un album. Elle sera sur scène tout au long de l'année en duo avec Dom Faux, avec lequel elle propose aussi des ateliers sophrologie et percussion depuis 2023. Leur album s'appelle Jahabi, en mandingue, ça veut dire amour. L'amour profond, celui qui relie les âmes et fait vibrer l'invisible. C'est une création en quatre mains où la voix, les cordes et l'énergie deviennent langage universel. Une expérience vibratoire où la musique devient espace de guérison et où chaque note rappelle que demain se construit ici, dans le présent. Je vous engage à aller découvrir Jahabi. C'est vraiment très beau. Enfin, moi, j'ai beaucoup aimé en tout cas.
1: Tu peux rappeler le nom de la chanteuse ?
0: Betty Seymour.
1: Betty Seymour. Voilà, Betty Seymour. Vous pouvez aller chercher sur Internet pour écouter ou même acheter le disque et guetter les concerts.
0: Complètement.
1: Ah ouais, chouette découverte. Merci beaucoup, Sophie.
0: Avec bien plaisir.
1: Aimé. Ouais, c'est bien.
0: Alors partons sur ce que tu nous as apporté.
1: Eh ben, on reste sur une autre création à quatre mains qui date de 2003. Ça c'est l'original que vous avez sûrement déjà écouté parce que ça tourne sur les antennes de Studio Zef et puis ça tourne aussi un peu partout. C'est un morceau tiré du dernier album des Fabulos Troubadours, le duo toulousain. L'album c'était Duel de Tchatch et autres trucs du folklore toulousain. Bon, il y a vraiment plein de chouettes morceaux dans cet album que je réécoute assez souvent. Mais le morceau que je vous fais écouter aujourd'hui, bah, c'est celui qui s'appelle Demain, Demain. Voilà, les promesses du monde en super plastique là, Demain, Demain. Tu nous mets ça, Sophie ? Vous allez voir, vous allez reconnaître. Hein, puis...

0: Et vous êtes toujours à l'écoute de Disque Cover sur Studio Self. Merci Étienne pour cette découverte.
1: Ouais, c'était chouette, hein.
0: Très
1: voilà,
0: chouette.
1: Fabuleuse Troubadour 2003. On est à Toulouse, hein, vous avez reconnu l'accent, avec le groupe des Bombes de Balles. Je crois que c'est un duo ou un trio de femmes qui font les chœurs. On sortit aussi des albums sous leur nom. J'aime beaucoup parce que ça mélange plein d'instruments. Voilà, comme ils disent dans le nom de l'album, des instruments folkloriques de cette région de France, Pyrénées, Sud-Ouest et tout ça. Là, l'instrument à cordes qu'on entend, il me semble que c'est un instrument typique pyrénéen qui n'est pas très connu. Avec des choses qui viennent d'autres folklores, notamment le folklore brésilien. Ils ont découvert qu'il y a beaucoup de liens entre ces deux musiques. Voilà, ça c'est déjà un morceau qui est chouette, vraiment par les paroles, par la musique, mais il me plaît beaucoup. Et quand j'ai entendu une reprise de ce morceau par Louisa, qui est sortie en 2024, avec une ambiance totalement différente, toujours pleine de soleil, parce que là on est parti dans une cumbia, vous allez écouter.
0: Alors, explique-nous ce que c'est qu'une cumbia.
1: Une cumbia, c'est une musique folklorique, enfin au départ folklorique, hein, de Colombie. Entre autres, bon après qui a dérivé un peu dans plein de pays du continent sud-américain, avec un rythme bien particulier, accordéon et tout ça. Là, vous allez tout de suite reconnaître la cumbia. Et Louisa, après, il se trouve que l'année après, elle a eu un bon succès avec son titre Soleil Bleu, en version plutôt reggae dub. Morceau, déjà, cette reprise de Fabuleuse Troubadour, musicalement, elle est très chouette, très agréable à écouter. Puis en plus, ça permet de réécouter les paroles qui sont toujours d'actualité. Les promesses en plastique, malheureusement, il y en a toujours. Donc, voilà, demain, toujours demain, mais peut-être qu'on peut arriver à faire mieux. Voilà, on va écouter ça tout de suite.

0: Et voici.
1: C'était Louisa, j'espère que ça vous a plu, cette petite reprise de, des Fabuleuses Troubadours, avec encore du soleil.
0: Oui, beaucoup de soleil dans notre émission aujourd'hui.
1: Beaucoup de soleil, du Brésil aussi par endroits, de la Cumbia, voilà, Colombie. Voilà. Merci Sophie pour ces découvertes.
0: Merci Étienne, c'était un vrai plaisir.
1: Ouais.
0: N'hésitez pas à aller écouter Disque Cover en podcast sur
1: studiosf.fr. Il y en a un paquet avec plein de styles différents. Pour faire les émissions, on regarde la liste de tout ce qui a déjà été diffusé. Et c'est incroyable, la variété et le nombre de reprises qui ont déjà été proposées. Donc vraiment, il y a de quoi faire. Allez-y.
0: Oui. Écoutez. Nous vous souhaitons une bonne fin de journée, bonne fin de soirée, peut-être de nuit, quelle que soit l'heure à laquelle vous nous avez écoutés.
1: À bientôt.
0: À bientôt.
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0: Bonjour à toutes et tous, bienvenue dans Zonzonzef, l'émission des personnes détenues de la maison d'arrêt de Blois. Au programme de cette émission ce mois-ci, l'action de l'association Eline au sein de la maison d'arrêt. Association qui mène des séances de médiation animale au parloir de la maison d'arrêt. En introduction, vous pourrez écouter Monsieur Léonard, le chef d'établissement, nous expliquer le pourquoi de ce sujet. Vous pouvez bien sûr retrouver cette émission en podcast sur le site de Studio Zef, studiozef.fr. Bonne écoute.
1: Donc j'ai souhaité consacrer une émission spécifique sur la médiation animale des enfants des personnes détenues. Dans le cadre des appels à projets de la direction et de l'administration pénitentiaire, j'ai présenté ce projet qui vise exclusivement les enfants des personnes détenues afin d'améliorer leurs conditions d'accueil. Venir dans un établissement pénitentiaire pour un enfant peut être aussi un peu anxiogène avec les barreaux, ce monde un peu clos. Et du coup, ce dispositif permet de mettre en place donc, l'association Eline. Elle vient avec ses petits animaux, ses petits rongeurs, et du coup un lien se crée avec les enfants. Donc au début, ce projet a été mis en place dans la salle d'attente des familles de la maison d'arrêt, et afin que les séances durent plus longtemps, je me suis rapproché de Madame Pernin qui gère l'abri famille de l'association Arapège. Et du coup, on a permis maintenant de mettre en place l'activité aussi à l'abri famille. L'activité démarre à l'abri famille et ensuite l'association se déplace dans la salle d'attente de la maison d'arrêt. Ce qui est intéressant avec ce projet, des liens se tissent avec les enfants et certains viennent spécifiquement, des familles réservent des parloirs les jours où sont programmées les séances de médiation animale. Bien sûr, on cible les jours où il n'y a pas d'école et on est ravis de voir que ça plaît aux familles et aux enfants, et forcément les pères détenus sont informés de ce dispositif puisqu'on fait des voies d'affichage au niveau de la détention, de la zone parloir et de l'abri famille. Donc voilà, et je suis ravi qu'on consacre cette émission sur ce beau projet qui concerne les enfants de nos publics ici au sein de la maison d'arrêt.

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11: Bonjour les humains, bienvenue sur Radio Zozon, l'émission de radio qui se passe actuellement à la maison d'arrêt de Blois. La radio c'est Radio Zef sur 91.1 qui émet aux alentours de 30 km autour de Blois. Nous sommes autour de la table avec deux de mes compères. Je suis détenu à la maison d'arrêt de Blois. Si je fais l'émission, c'est que... Bah alors, ça me fait sortir de ma cellule parce qu'on reste 22 heures sur 24 dans notre cellule. Donc, ce qui permet de voir d'autres têtes et en même temps de voir comment une émission de radio fonctionne. Nous sommes quatre autour de la table. Deux de mes compères, donc moi, trois détenus et Clémentine, qui est l'intervenante... l'enregistreuse, la monteuse, enfin celle qui s'occupe de la radio. Et la thématique du jour, la semaine dernière, on a eu Marie, qui était intervenante animalière au parloir pour les familles des détenus qui viennent voir leurs proches et voir leurs bienfaits et le pourquoi de cette activité-là. Marie vient avec ses animaux, elle les appelle ses collègues et intervient pour détendre, pour faire la médiation, pour que les enfants, même les parents, se sentent plus ou moins détendus pour ce moment qui est plus ou moins difficile ou plus ou moins doux pour certains. Et c'est justement le pourquoi du parce que Marie vient faire sa thématique sur les animaux. Alors, on n'est pas là que pour la radio. Moi je suis, mon métier, c'est vendeur animalier. Là, actuellement, je suis comportementaliste canin, dresseur. Et à côté de moi, j'ai un collègue qui est détenu et qui a pas mal d'animaux chez lui aussi à la maison, qui l'aide au quotidien, qui les aime et qui ne pourrait pas vivre sans. Et il a du mal à s'exprimer, il est timide, hein, mais il va peut-être nous dire quelques mots sur son élevage, parce que je sais qu'il a des chevaux, des moutons, il a toute une basse-cour. Je ne vous dirai pas combien de bêtes il a, mais voilà, il récupère des animaux blessés, maltraités, et il fait des, comme on dit, il fait des ânes, des chevaux de course, une fois qu'ils sont sortis de chez lui. Moi, je sais que personnellement, moi, les animaux, ça m'a apporté énormément. Si j'en ai fait mon métier, c'est pas pour rien. Je les trouve moins fourbes et c'est plus intéressant de travailler avec des animaux que de travailler avec certaines personnes. Ça n'a rien à voir. C'est franc, on sait à quoi s'attendre. Alors, pour rentrer dans le vif du sujet, nous allons écouter l'enregistrement qu'on a fait de la semaine dernière de Marie, l'intervenante en médiation animale qui fait partie de l'association Eline. Éveil de l'animal par intervention nomade. Bonjour Marie.
12: Bonjour.
11: Tu es une invitée pour l'émission de Radio Zef. Et explique-nous ton travail, pourquoi tu es là en détention, quel est ton rôle?
12: Alors moi je suis intervenante en médiation animale et donc je fais partie de l'association Eline. Eline, ça veut dire éveil par le lien à l'animal, intervention nomade. Et je me déplace dans différents lieux, dont la maison d'arrêt de Blois, où j'interviens avant et après les temps de parloir auprès des familles qui viennent voir leurs proches qui sont en détention.
11: Et tu fais ça avec des animaux?
12: C'est ça, je fais ça avec des lapins et des cochons d'Inde.
11: Très bien. Et ça leur apporte... Quel est le but?
12: Le but, c'est de permettre des moments d'apaisement avant et après les temps de parloir. Ça peut être des moments qui sont anxiogènes avant, des fois quand c'est la première fois, c'est des lieux que les personnes ne connaissent pas. Le fait d'avoir la présence des animaux, ça permet de se poser, ça permet de penser à autre chose, ça permet d'échanger autour des animaux. C'est un projet qui a été réfléchi à la base pour les enfants, Mais moi, je vois qu'il y a aussi beaucoup d'adultes qui viennent se poser, qui viennent échanger, qui viennent parler de leurs propres animaux, qui viennent poser des questions sur les animaux qui sont présents. Et puis, bah, à qui ça apporte aussi de l'apaisement. Et donc, il y a aussi le temps après le parloir où voilà, ce temps d'attente avant de sortir de la maison d'arrêt. Pareil, je suis présente avec les animaux, donc toujours lapins et cochons d'Inde. Et ceux qui le souhaitent peuvent venir autour de la table, participer à un temps de soins où on prépare la nourriture, où on coupe les légumes, on les donne aux animaux, on les observe. Ça peut être aussi avoir un temps avec un animal sur soi. Et pareil, c'est pour apporter de l'apaisement.
11: Tu as un diplôme spécial pour ça ?
12: Oui, alors la médiation animale, c'est... il y a une formation pour ça. Alors, il y a différentes formations. Moi, j'ai été formée à Agathea, qui est un diplôme reconnu par l'État, ce qui existe beaucoup, beaucoup de formations. Là, c'est une formation sur plusieurs mois. Et à la base, moi, je suis éducatrice spécialisée. Et ensuite, je me suis formée aussi en psychothérapie sur 3 ans, parce que dans l'accompagnement des personnes, j'accompagne différentes personnes et j'interviens à différents endroits. Et je remarquais que du coup, la présence des animaux, ça a amené aussi certaines personnes à se confier sur des choses qu'ils avaient pu vivre. Et moi, je voulais en fait pouvoir être outillée au mieux pour les accompagner au mieux. Donc, je me suis formée en psychothérapie après. Donc, je suis éducatrice spécialisée, je me suis formée en psychothérapie et je suis intervenante en médiation animale.
11: D'accord. Donc, ouais, c'est la psychologie, c'est à part du monde animal et tu as joint les deux.
12: C'est ça. Alors, la médiation animale, c'est quelque chose qui est reconnu, mais en fait, c'est vraiment ça. C'est le fait de joindre le travail avec les personnes et le travail avec les animaux. Pour donner un peu une définition de la médiation animale, ce serait de mettre en lien de manière intentionnelle des personnes et des animaux dans un cadre précis, et ça fait par une personne qui est qualifiée et concernée aussi bien par les humains que par les animaux. C'est compliqué si on connaît que les animaux d'accompagner les humains. C'est un travail qu'on fait avec les animaux, mais en fait, en soi, c'est de l'accompagnement de l'humain, c'est de la relation d'aide, et du coup, on est auprès des gens, mais avec les animaux qui... moi, j'aime bien les considérer un peu comme mes collègues, en fait. C'est mes collègues de travail. On travaille ensemble pour amener les personnes vers un mieux-être, pour travailler différents objectifs. Ça va être aussi très, très diversifié en fonction des personnes que je vais rencontrer.
11: Mais tu vois qu'ils sont plus libérés, enfin, ils sont moins sur leur réserve. Ça fait peut-être délier les langues d'avoir les bêtes autour d'une table.
12: Oui, ouais. Complètement, oui. D'avoir la présence des animaux, c'est déjà un support, entre guillemets, j'aime pas dire ça, mais c'est les animaux, leur présence, en fait, c'est un support à échanger, de les observer, de voir leur manière d'être en relation. Ça permet d'échanger sur ce qui se passe, ça permet d'échanger, enfin, les personnes échangent plus facilement entre elles. Et puis, ça permet aussi de faire des parallèles sur, ah bah tiens, son caractère, moi, ça me fait penser un peu au mien, ou ah bah celui-là, il observe un peu avant d'aller voir les autres, moi, je suis un peu comme ça aussi, ou ah celui-là, là, quand il y a de la nourriture, il court direct et il veut tout, ah moi, je suis aussi comme ça, je suis quelqu'un de gourmand ou gourmande. Donc, ça permet aussi de faire des parallèles, de parler de soi, et puis au fur et à mesure, en fait, de créer la relation et de parler. Des fois, des problématiques qu'on rencontre.
11: Ouais, donc, ils font ils rejettent un peu leur personnalité ou ce qu'ils voient un peu dans leur vie sur les animaux.
12: C'est ça, un peu une projection.
11: Une projection.
12: Un miroir, ouais, complètement.
11: Comment est venue l'idée de mettre en place la médiation animale à la maison d'arrêt ?
12: C'est Monsieur Léonard, du coup, le directeur de la maison d'arrêt qui avait pris contact pour mettre en place justement ces temps de médiation auprès des familles et auprès des enfants avant et après les temps de parloir.
11: D'accord, donc ça, l'initiative vient de la maison d'arrêt.
12: C'est ça, l'initiative vient de la maison d'arrêt. Le projet au début, c'était uniquement sur les temps de parloir au sein de la maison d'arrêt. Et puis au fur et à mesure, on l'a modulé, on l'a adapté pour aussi toucher un maximum de personnes. Et donc maintenant, il y a un temps à la maison des familles et ensuite un temps à la sortie d'un des parloirs. Ce qui permet de voir aussi beaucoup plus de monde et de voir les familles avant le temps de parloir, ce qui n'était pas possible en fait quand j'étais uniquement à la maison d'arrêt. Puisque quand les familles rentrent, il y en a d'autres qui ressortent et donc j'étais avec celles qui ressortaient, je ne pouvais pas accueillir les autres. Là, ça me permet vraiment des fois de voir des personnes avant et après.
11: De les mettre dans des bonnes dispositions pour les enfants, qu'ils soient plus paisibles, reposés. Et c'est bien, c'est bien. Et ces animaux-là, d'où viennent-ils ? Les animaux que tu ramènes à la détention. Et quelles sortes d'animaux tu amènes ?
12: Je ramène des lapins et des cochons d'Inde, et ce sont tous mes animaux.
11: C'est les tiens ?
12: Oui, C'est ça, c'est les miens. Donc, c'est mes animaux de compagnie, mais c'est aussi les animaux avec lesquels je travaille. C'est aussi mes collègues. Voilà, ils vivent tous avec moi. Du coup, j'ai des lapins, des cochons d'Inde, des moutons, des chiens, des poules et des canards.
11: Et tout ça, ça s'entend bien dans le même enclos ou...
12: Non, chacun a un peu son espace. Les lapins et les cochons d'Inde, ils sont dans un espace commun, mais ils ont chacun des enclos différents. Le but pour moi, c'est qu'ils vivent tous dans des enclos qui soient assez grands, qui vivent avec des congénères, voilà, qui puissent explorer, qu'ils aient de l'espace pour courir, qu'ils puissent vivre leur vie aussi de lapin et de cochon d'Inde et qu'ils ne soient pas juste des animaux de médiation. Généralement, quand je les prends avec moi, le lendemain, ils ne viennent pas. Enfin, voilà, ils ont aussi leur temps de récupération. Ouais, c'est ça, c'est important.
11: Parce que ça les travaille aussi.
12: Oui, oui, oui.
11: On ne croirait pas, mais ils reçoivent aussi des ondes, les ressentis des personnes. Et ça, bah, comme pour nous, hein, je pense que c'est quelque chose qu'on ressent, même si on n'a pas la parole, comme pour les animaux, non ?
12: Ouais, oui, oui, ils ressentent un peu les émotions de changer d'endroit. Des fois, ça peut être aussi un peu stressant. En fonction de si c'est des endroits où il y a beaucoup de bruit, ça peut aussi être un peu stressant. Alors, c'est des animaux qui sont habitués. Et généralement, pour les stresser, il faut y aller parce qu'ils sont habitués à être en lien. Et c'est aussi des choses qu'ils aiment. C'est ça qui est important aussi, c'est que l'animal, il prenne aussi du plaisir à travailler en médiation. Il ne faut pas que ce soit quelque chose qui soit co-bénéfice des humains. Il faut aussi que ce soit... que les animaux y trouvent aussi un bénéfice. Souvent, du coup, les séances, elles sont tournées autour du nourrissage parce qu'il y a la nourriture, il y a les légumes, ça leur crée un attrait. Et puis après, voilà, il y a les caresses, il y a les temps de contact et c'est des choses qu'ils apprécient.
11: Puis de leur donner à manger comme ça, de faire participer les enfants, ça leur montre aussi que les animaux, c'est pas qu'une table, qu'on a un animal de compagnie. Il y a des règles, il y a des soins.
12: Oui. Ben oui, de parler des besoins des animaux, c'est aussi quelque chose que je fais souvent. Des fois, ça peut donner envie d'adopter un animal, de les voir comme ça, et puis ils sont mignons. Mais du coup, je reparle un peu toujours des besoins des animaux, parce que c'est des animaux qui ont beaucoup de besoins. Et si les besoins ne sont pas comblés, ça peut vite être compliqué, en fait. J'ai beaucoup de personnes qui me parlent de lapins ou de cochons d'Inde qui peuvent être agressifs. Mais si les besoins ne sont pas comblés, c'est des animaux qui peuvent, du coup... déclencher un peu des troubles du comportement qui peuvent être agressifs dus au stress, effectivement.
11: Et c'est un petit peu, je pense que quand tu me dis ça, moi, ça me fait penser un petit peu aux gamins qui peuvent s'identifier à ces animaux-là, quoi, par rapport aux attraits, aux différents caractères qu'ils ont, du stress, et de leur expliquer ça, peut-être que ça leur fait un bien au niveau comportementaliste, pour comprendre mieux les choses, en disant que y a des responsabilités et que c'est normal s'il y a des coups de sang ou si l'animal est stressé, c'est parce qu'il y a des conditions qui n'étaient pas très bonnes pour eux. Et je pense qu'ils peuvent s'identifier, même si ça caresse des bêtes, s'identifier à l'animal.
12: Oui, parce que l'animal, il a des émotions, il a des besoins, en fait, comme nous, les humains. Et du coup, de s'identifier à ça, de pouvoir se projeter aussi en fonction de comment est l'animal. Et puis aussi se dire, moi, quand on me fait ça, ça peut me faire peur. Donc, j'ai pas envie de lui faire ça à mon animal. Ou pour moi, c'est aussi important qu'on s'occupe de moi, qu'on soit respectueux. Donc, c'est aussi important d'être comme ça avec l'animal, de ne pas le considérer comme une peluche et de prendre en compte aussi ses besoins et ses envies. Je fais beaucoup de choses autour de ça, mais de travailler aussi autour du consentement de l'animal. On n'arrive pas et on ne le caresse pas d'un seul coup, on prend le temps, on l'observe, on voit s'il a envie ou pas. Moi, par exemple, je demande toujours à ce qu'aucun animal ne soit porté. Alors, ça peut générer beaucoup de frustration, mais en fait, j'en parle en disant « mais ça ne leur fait pas plaisir aux animaux si tout le monde arrive, les porte, les prend ». C'est un peu comme si c'était des objets, en fait. Et non, l'animal, il vient s'il a envie. Alors, je peux proposer des temps où les personnes peuvent avoir un animal sur les genoux, mais là, ils ont un petit panier, les animaux, donc ils sont dans le petit panier. Et là, je les porte dans le panier, sur les genoux de la personne. Et quand ils ont envie d'être dans le panier, ils montent dans le panier. Quand ils n'ont pas envie, ils savent le dire et ils descendent du panier. Et ça permet que ça se passe toujours dans le respect, en fait.
11: As-tu des retours d'expériences bénéfiques ou négatifs depuis que tu as mis la mise en place de cette activité ?
12: Oui, alors depuis que c'est mis en place, moi j'ai remarqué, j'ai des familles qui me le disent aussi, qu'elles viennent exprès sur les créneaux où il y a la médiation, en fait. Quand il y a les enfants, ils s'arrangent pour être là sur les créneaux où les enfants vont pouvoir me voir et voir les animaux avant. Et à la sortie du parloir, c'est le temps où je serai là aussi. Et il y a pas mal de parents qui disent que ça, bah, ça aide leurs enfants, en fait. Ça leur permet de se poser après. Il y a des fois des enfants, quand ils sortent, qui peuvent pleurer. Et du coup, voilà, d'avoir la présence des animaux, ça vient aussi apaiser quelque chose. Et puis des fois, c'est aussi long, l'attente à la sortie du parloir. C'est juste après un moment de séparation qui peut être un peu douloureux aussi. Ils viennent de se séparer de leur père ou pour certains de leurs frères.
11: Donc de câliner, de cajoler ou de se retourner vers les animaux, c'est un déstress, c'est un bien-être, c'est un plus.
12: C'est ça, ça permet aussi de faciliter ce moment de transition.
11: Ouais, ils se sentent plus libérés, ils se sentent mieux. Les enfants, une fois qu'ils... Enfin, avec les animaux, c'est plus simple quand il y a des parloirs un petit peu trop durs.
12: Moi, j'ai pas d'expérience sur les autres parloirs, alors je sais pas dire, mais de ce que j'observe là, c'est que souvent, les enfants, ils viennent, ils se posent autour de la table, ils prennent un temps pour prendre soin des animaux. Parfois, il y en a où c'est compliqué, du coup, ils veulent se poser un peu à l'écart. Et là, donc, dans le petit panier, je mets l'animal et je le pose sur leurs genoux et ils peuvent voilà, faire un petit temps seul, une petite bulle, un petit peu une petite bulle de, voilà, de réconfort après ce temps qui, des fois, a été un peu compliqué.
11: Alors, quand tu arrives, ça se passe comment, ta médiation ?
12: Alors, et ben ça, c'est assez... ça va vraiment dépendre de chaque fois, parce qu'à la différence d'autres séances que je peux faire dans d'autres lieux, je sais combien il y aura de personnes, quelles seront les personnes, quelles seront un petit peu les choses à amener, etc. Là, quand j'arrive, en fait, à chaque fois, je ne sais pas combien il y aura de personnes, si ce sera plutôt des adultes ou des enfants qui vont venir voir les animaux, l'âge aussi, si c'est des enfants, leur âge, etc. Donc, en fait, j'adapte à chaque fois. Donc, l'idée, c'est qu'à chaque fois, je vienne avec plusieurs possibilités de choses à faire dans la séance. Déjà, dans un premier temps, moi, quand j'arrive, on va toujours prendre un temps, un petit temps d'accueil en fonction avec les personnes ou les enfants qui sont là. De voir un petit peu. Des fois, il y en a qui vont parler un petit peu de leurs besoins. Là, moi, aujourd'hui, c'est un peu compliqué. J'ai besoin d'avoir un moment calme. Moi, là, en fait, je suis triste en ce moment. Et j'ai des enfants qui vont parler aussi de leur tristesse à ce moment-là. Ça, c'est des temps qui sont à la maison des familles, donc qui sont hors de la maison d'arrêt, où il y a aussi plus la possibilité d'avoir un petit peu plus d'intimité. À la sortie du parloir, c'est vraiment, on est tous dans la même salle. À la maison des familles, c'est une plus grande salle. Donc ça arrive là que certains enfants puissent se confier un petit peu. C'est compliqué, là je me sens triste. Certains adultes aussi, quand ils viennent, ils peuvent aussi parler de ce qu'ils ressentent, de leurs difficultés.
11: Parce qu'eux aussi, ça leur fait du bien.
12: Oui, eux aussi, ça leur fait du bien. Même si ça a été pensé pour les enfants, il y a beaucoup d'adultes qui viennent aussi se poser, échanger.
11: Il n'y a pas d'âge.
12: Non, il n'y a pas d'âge. Moi, je dis toujours, la seule porte d'entrée, c'est d'avoir un attrait pour les animaux. Et donc voilà, en fonction de qui est là, on va construire la séance ensemble. Il y a toujours un temps d'abord où on va préparer la table. Ensuite, on va accueillir les animaux. Les animaux, en attendant, ils sont dans leur caisse de transport. On prend un temps pour les accueillir un par un, pour les observer, pour les nourrir à la main, pour les caresser, pour regarder un petit peu comment ils sont aujourd'hui. Alors, il y a beaucoup de monde là que je vois depuis un petit moment. Donc, en fait, ils connaissent tous les noms des animaux, ils connaissent aussi leur caractère. Et donc, c'est aussi intéressant de voir que, Neige, d'habitude, elle est super active, elle vient voir tout le monde, puis aujourd'hui, elle est fatiguée. Et en fait, ça permet aussi d'en parler. Mais en fait, il y a des jours où aussi on est plus fatigué. Il y a des jours où on est là, mais on a plutôt envie de calme. Moi, j'essaye aussi de respecter toujours le consentement de mes animaux. Si j'arrive avec la caisse de transport dans leur enclos et qu'ils partent, je ne les prends pas, en fait. Si c'est un jour où ils n'ont pas envie de venir, je ne les prends pas avec moi. Donc, je leur dis, aujourd'hui, Neige, elle avait envie de venir, mais elle a plutôt envie de venir se reposer, je crois. Puis elle va un petit peu grignoter, puis elle va un peu venir, mais moins que d'habitude. Et donc, on observe ça aussi. Et puis après, il y a le temps de contact avec les animaux, où c'est un temps un peu plus spontané, où on va les caresser, on va parler autour d'eux. Des fois, j'ai des personnes qui vont, dans ce cas-là, parler d'elles. Ça va dépendre d'une séance à l'autre. Et moi, je propose toujours aussi une petite activité, un petit jeu, en lien avec les animaux ou en lien avec les personnes, les émotions. Mais on part toujours de l'animal pour parler de soi. Ou alors, ça va être des petits jeux en lien avec les animaux. Mais ça permet que sur mes 2 heures de temps de présence, les animaux ne soient pas sollicités 2 heures. 2 heures, c'est beaucoup.
11: Oui. Qu'il y ait du temps de repos pour les animaux. Ouais. Et...
12: C'est ça, qu'il y ait du temps de repos. Des fois, je les remets un peu dans leur caisse de transport. Des fois, je fais un enclos à l'extérieur aussi. Ils ont leur petit temps quand même dans leur enclos à l'extérieur.
11: Il n'y a pas des enfants qui sont un peu trop brusques, qui n'ont pas l'habitude d'y toucher et qui sont un petit peu maladroits?
12: Si, ça arrive. Alors moi, je prévois toujours à l'avance en disant... C'est pour ça que quand les enfants arrivent, les animaux ne sont pas là. Ça permet aussi d'en échanger. Qu'est-ce qu'on fait quand l'animal arrive? Comment il peut aimer être abordé, l'animal? À votre avis, comment on fait? Est-ce qu'on va tout de suite dessus pour le caresser? Est-ce qu'on l'observe? Comment on fait? Donc on en parle, et puis moi si je vois que c'est un peu trop brusque, je peux reprendre en disant là tu vois quand il a reculé, ça veut dire qu'il n'a pas très envie. Comment on peut faire en fait
11: T'expliques les langages corporels, enfin les langages animaux quoi, non-verbaux.
12: La communication de l'animal, oui, parce que y a beaucoup de personnes qui n'ont pas vraiment l'habitude et donc ils ne peuvent pas vraiment savoir. Donc moi, je me fais un peu la traductrice. Et puis l'idée aussi, c'est que ça arrive pas que l'animal soit en inconfort, que je prévois le truc à l'avance.
11: Qu'il soit bien pour rendre les gens bien.
12: Oui, c'est
11: voilà,
12: ça.
11: C'est donnant-donnant.
12: C'est ça. L'idée, c'est que ce soit au bénéfice des deux.
11: Ça facilite un petit peu, parce qu'il y a des enfants qui sont un petit peu rebutés à venir dans un endroit froid comme ça. C'est pas pour les parents, c'est pas pour la personne qui est en détention. C'est un petit peu frustrant pour les enfants, c'est un peu déstabilisant. Et donc ça leur permet aussi de leur donner un petit peu plus de gouache pour venir ici, au parloir, pour voir les familles.
12: Ça peut.
11: Oui.
12: Je sais qu'il y en a qui viennent aussi quand il n'y a pas les animaux, mais du coup le fait qu'il y ait les animaux, ça rajoute un attrait et
11: plus.
12: Ça rajoute un moment un moment d'apaisement avant et après le temps de parloir ou des fois j'ai beaucoup de familles qui disent que le temps d'attente après le parloir, même si des fois c'est 15-20 minutes, ça va dépendre, mais que ça peut paraître long en fait.
11: Pour les enfants c'est toujours plus long,
12: c'est super long et que du coup ça les occupe, ça leur permet de penser à autre chose, ça aide la transition à ce moment là
11: Est-ce que cette médiation, elle a été mise en place spécialement pour la maison d'arrêt de Blois ou c'est une médiation qui se fait dans d'autres prisons?
12: Alors, je sais qu'il y a d'autres prisons qui font de la médiation animale, mais c'est plutôt à destination des détenus. Auprès des familles, je ne sais pas. Je crois que c'est moins répandu auprès des familles.
11: D'accord.
12: Pour avoir un peu cherché, j'ai pas trop vu moi de personnes. Alors je connais pas toutes les intervenantes et toutes les assos et toutes les prisons de France, mais je sais que c'est beaucoup plus développé auprès des détenus.
11: Ce qui veut dire qu'ils acceptent des animaux directement dans les prisons?
12: Oui.
11: Comme une basse-cour ou...
12: Ça veut dire que c'est des professionnels qui se déplacent avec leurs animaux.
11: Comme toi.
12: C'est ça. Moi, en tant qu'intervenante en médiation animale, j'ai aussi des autorisations pour me déplacer avec mes animaux dans différents lieux. On ne peut pas trop faire ça avec n'importe quel animal ou n'importe qui. Il ne peut pas rentrer comme ça dans une maison d'arrêt ou dans une prison. Mais du coup, oui, c'est possible de rentrer avec les animaux.
11: Et comme tu disais, tu ne ramenais pas toute ta basse-cour hein, parce que tu en as quand même pas mal.
12: Oui, j'ai une trentaine d'animaux. Donc non, à chaque fois, je viens avec 3 animaux en fait. Ça me permet aussi d'avoir un regard sur les 3, d'être attentive à ce que les 3 aillent bien pendant la séance. Je n'ai pas envie d'avoir trop d'animaux parce que trop d'animaux, j'ai l'impression que je pourrais être moins vigilante en fait à chacun. Donc 3 animaux, c'est très bien. Et puis ça me permet aussi de pouvoir en rentrer un si y en a un que je vois qui est un peu plus fatigué ou de tourner aussi pour qu'ils aient des temps de repos chacun.
11: Et c'est pas n'importe quelle bête que tu ramènes ici hein.
12: Non.
11: Tu ramènes pas de serpent, tu ramènes pas de...
12: Non.
11: Non, tu ramènes pas de mouton.
12: Non. Moi, je ramène que les lapins et les cochons d'Inde. Et puis, c'est des animaux qui sont habitués à être en contact, qui sont sensibilisés, en fait, et qui aiment le contact avec les...
11: Qui aiment bien les câlins.
12: C'est ça.
11: Qui est pas très peureux.
12: Qui sont à l'aise, en fait, et qui aiment... pour qui ça va aussi de se déplacer. Parce qu'il y a des animaux qui n'aiment pas du tout se déplacer. J'ai certains de mes lapins, je ne me déplace jamais avec eux.
11: Voilà.
12: Parce qu'eux, ils n'aiment pas être déplacés. Ils n'aiment pas la caisse de transport, ils n'aiment pas les trajets en voiture. Eux, du coup, je ne me déplace pas avec eux.
11: Tu les choisis, quoi.
12: Oui, je les choisis pour que ça aille pour tout le
11: monde. Tu choisis tes
12: collègues. C'est ça. Je choisis les collègues qui seront le plus à l'aise.
11: Et par rapport à la prison, qu'est-ce que tu peux en dire? Tu te dis que c'est pas inutile. Toi, tu sens que il y a un bénéfice que ton travail n'est pas inutile. ce que je veux.
12: Oui, non, mais de toute façon, je crois que je me dis rarement ça, et c'est trop bien d'avoir un travail où on se dit rarement ça.
11: Ah bah carrément.
12: Oui, par rapport à la prison, c'est assez spécifique en fait, parce que je sais jamais quand je vais arriver, combien il y aura de personnes, qui seront les gens qui sont là. Du coup, c'est un peu de l'adaptation tout le temps. Et moi, j'adore ça aussi, en fait. C'est un peu en fonction des...
11: On part, travailler en fait, dans le speed ou dans l'inconnu.
12: Ouais, c'est un peu une histoire de rencontre, en fait. Bah, je prévois ça, pas ouais. À l'avance, et je vois qui je rencontre ce jour-là. Et je crée la séance avec eux et avec les animaux qui sont là. Et c'est ça qui est super aussi en médiation, parce que même si on a prévu quelque chose, finalement, en fonction des personnes qui sont là, de comment sont les personnes ce jour-là, des animaux, de comment sont les animaux ce jour-là, bah, c'est avec ce que chacun amène que la séance va se créer. Et c'est ça que je trouve super aussi.
11: Bah déjà, c'est important d'être passionné, oui, pour ça, parce que c'est pas un travail anodin, c'est pas quelque chose que tu fais pour le blé déjà, c'est une asso, ça. Prendre du temps comme ça, c'est beau. C'est tout le monde ne le fait pas, quoi. Puis avec des bêtes, c'est encore mieux. C'est encore mieux.
12: Bah oui, travailler avec, bravo, des êtres vivants.
11: Bravo.
12: Merci.
11: Oui. Il faut le dire.
12: Mais c'est important, oui, pour faire ce travail, je pense aussi, d'être passionné, parce que c'est un travail qui, en fait, est pas simple non plus. Tous les jours, faut aller les nourrir. Tous les jours, enfin, il y a pas vraiment de moment off, quoi.
11: Oui.
12: Tous les jours, faut y aller. Là, quand il commence à faire chaud, moi, je suis en stress parce que les lapins, les cochons d'Inde, ils n'aiment pas trop la chaleur. Tous les week-ends, moi, je prends une demi-journée pour nettoyer tous les enclos. Donc, il y a aussi tout ce côté-là où c'est important d'être passionné, parce que des fois, il faut quand même s'accrocher. Des fois, il y a quand même beaucoup de contraintes.
11: Oui, tout à fait.
12: Mais du coup, la passion fait que, bon, on passe au-dessus et que ça fait du bien, et qu'être auprès des animaux, moi, c'est quelque chose qui me fait beaucoup de bien.
11: Et que même dans la contrainte, c'est du plaisir. Parfois, même
12: pas toujours. Pas toujours. Il y a des fois, quand il fait froid, quand il pleut et que je dois nettoyer les enclos, ouais, c'est pas du plaisir.
11: Bah, ça, on peut le dire, c'est la merde.
12: Ouais. Mais quand même, il y a beaucoup de fois où... Finalement, même si des fois j'y vais à reculons parce que bah il fait pas beau ou parce que tout ça, finalement ça me fait toujours du bien d'être avec.
11: Oui. Marie, un grand merci à toi. C'était un plaisir de te recevoir sur Radio Zef. Et ouais, on voit bien que t'es passionnée, et on a besoin de gens comme toi. Ici, il y en a besoin. On a besoin de gens qui donnent un peu le sourire et c'est une aide que t'apportes aux familles. Peut-être que toi tu te dis que c'est pas grand chose, mais c'est beaucoup. C'est pour les enfants, j'en suis persuadé. Dans cette structure là il y aura quelque chose quand même de beau quand ils arrivent ici.
12: Et ben, merci beaucoup. Ça me touche beaucoup, et puis merci beaucoup de m'avoir reçu et puis d'avoir pris le temps de s'intéresser à tout ça, de poser toutes ces questions. Merci beaucoup.
11: Ah, merci d'y avoir répondu.

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0: après l'intervention de Marie et par la suite la chanson de Jean Ferrat de notre Montagne est belle. Alors nous allons passer à Radio Trottoir et nous allons écouter une question d'une passante.
1: Quel serait l'animal que vous emporteriez dans un lieu où vous seriez seul au monde sur une île déserte?
0: Alors la question est, quel animal on aurait si on était sur une île déserte? Lequel on aurait auprès de nous? Alors pour ma part, j'ai pas encore mon idée. À côté de moi, j'ai mon collègue. Alors lui, c'est un adorateur des chevaux. Alors ça serait un cheval, parce qu'il pourrait l'utiliser pour tirer du bois, il pourrait l'utiliser pour faire le tour de l'île, il pourrait l'utiliser au cas où au dernier recours. Et mon autre collègue, ça serait un chien. Ça serait ses chiens, défense, chasse et compagnie, vu que c'est le meilleur ami de l'homme. Et pour ma part, je suis pour aussi pour le chien. Ouais. Au niveau de la garde, au niveau de la chasse et au niveau de la compagnie. Donc voilà. Et Clémentine, je sais pas, elle nous a toujours pas dit. Elle est timide, elle dit rien. Elle nous force à parler, mais elle ne dit rien. Elle est silencieuse comme mes collègues. L'émission est terminée. Je remercie mes collègues et Clémentine. Je vous remercie aussi pour votre écoute à Radio Zef, Radio Zonzon au 91.1. Et vous nous retrouverez le mois prochain pour une autre émission. Et vous pourrez écouter celle-là en podcast studiozef.fr. Salut tout le monde, salut public.
2: C'est l'introduction.

0: Nazik. Enfin zut, c'est quoi ce bouffon là, il a le même prénom que moi là.
1: Mais on s'en fout, c'est une chanson.
0: Ah non, bah je suis pas d'accord, hein, c'est qu'il y a embrouille là, Gronaz et toi, c'est quoi là, qui a le même prénom?
2: Comment ça, Gronaz, tu te fous de mon espèce là, c'est ça?
0: Ouais, les Nastazik, Nazik, t'il Nazik, t'es Gronaz, t'es Nazik de...
1: Bon, c'est bon, vos gueules les animaux maintenant, hein. Bon, on en était où là? Ah oui,

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Et je me dis que toutes les heures, un TGV traverse leur salon. 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Car la place 70 ne connaît pas le mode vibreur. J'écoute Maïra Andra, sa langue a des accents d'Afrique. Et puis je me dis que le Cap Vert c'est pas très loin, donc c'est plutôt logique. 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Et je me demande si on s'ennuie autant dans les autres voitures. 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Ils avaient retrouvé la moto mais jamais le motard.

0: place 63 et 64, on est à deux doigts d'en venir aux mains. J'ai cru comprendre que monsieur laisse traîner ses poils dans la salle de bain. La place 62 a les yeux de quelqu'un qui n'a pas dormi. Tous les quarts d'heure, il ferme l'œil et l'ouvre au rythme de Vivaldi. J'aimerais que le mioche de la place 50 dorme aussi profondément que la place 63 qui ronfle comme un régiment. Je me dis que Grand Corps Malade a déjà écrit Voyage en train. Du coup, j'ai l'impression de plagier la métaphore et la béquille en moi. Dans les wagons, des fois, on croise des stars. Une fois, j'ai vu Laurent Boyer à la gare.
1: Ouais, mais attends, Laurent Boyer, c'est pas vraiment une star. Il est plus genre, il interview des stars, mais c'est les autres, les stars, non?
0: À la place 54, cette fois, c'est passé vite, je t'assure. Et plus d'espace sur la quatrième de couverture. Je laisse derrière moi une vingtaine d'arrondissements. Et une voix saturée dit:
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